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1: Bonjour à tous, moteur, action. La cérémonie d'ouverture du Festival de Cannes a donné hier soir le coup d'envoi de cette 79e édition. Pendant les 10 prochains jours de compétition, le jury est présidé par le réalisateur sud-coréen Park Chan-wook et notamment composé de la star hollywoodienne Demi Moore, devra départager 22 films en compétition pour la fameuse Palme d'Or. Une Française est gravement touchée par l'antivirus, mais il n'y a pas de signe de circulation du virus dans l'Hexagone. La ministre de la Santé tente de calmer les inquiétudes d'une population française traumatisée par le souvenir du Covid. Fin de vie, le Sénat a rejeté pour la seconde fois l'ensemble de la proposition de loi créant un droit à l'aide à mourir. Le président des Républicains, Bruno Retailleau, a appelé à l'organisation d'un référendum sur cette réforme sociétale majeure chère à Emmanuel Macron. Blocage du détroit d'Ormuz, la France va prendre une initiative à l'ONU en vue d'une mission totalement neutre et pacifique pour une future sécurisation du fameux détroit, une réouverture sans condition, sans péage. Si le blocage du détroit d'Ormuz se poursuit, 45 millions de personnes sont menacées par la faim. Cri d'alarme de l'ONU, le pétrole n'est pas le seul produit à transiter par cette route essentielle du commerce mondial. Il y a aussi les engrais chimiques. Cette perturbation majeure de la chaîne d'approvisionnement risque donc de conduire à une crise humanitaire majeur. Ce serait se tirer une balle dans le pied. En France, les compagnies aériennes ne prévoient pas d'annulation de vol cet été. Les mois de juillet et août représentent jusqu'à 40% de la fréquentation annuelle. Pour certaines compagnies, ces dernières n'envisagent pas de réduire leur activité sur cette période malgré la hausse des prix du carburant. Et puis la finale de la Ligue des Champions, le Paris Saint-Germain organisera une retransmission du match au Parc des Princes. La finale se jouera à Budapest le 30 mai à 18h, mais les supporters parisiens privés de fanzone pour raison de sécurité à Paris pourront regarder le match au Parc des Princes. Le match verra s'opposer le Paris Saint-Germain et Arsenal.

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1: Bonjour à tous, Parole et Musique en ouverture à Cannes. 2 ans après la reprise de Modern Love de David Bowie, entonnée par Zao de Zagazan en ouverture du festival, Théodora et Oklou ont célébré un autre totem de la musique britannique hier soir. Les Beatles, les deux stars françaises, ont interprété une version très rock du tube Get Back. Film choc ce soir sur la croisette ce mercredi est projeté en effet à Cannes le film L'Abandon de Vincent Garinck. Il évoque les 11 jours avant la mort de Samuel Paty, professeur d'histoire en géographie, assassiné dans les Yvelines à la sortie de son collège. C'était le 16 octobre 2020. À la lumière des enquêtes et des procès, ce film revient sur l'engrenage qui a conduit à sa mort tragique. Un film coup de poing, Vincent Garinck.
2: J'ai hâte de voir les 2400 personnes voir ce film, parce que je connais l'impact qu'il a. Moi, ce qui m'importe, c'est que cette histoire soit transmise, soit véhiculée. Tout le monde dit que c'est un film qui a des vertus pédagogiques, ça met tout à plat. J'ai envie que les profs le montrent à des élèves, j'ai envie qu'ils communiquent ensemble sur ces questions-là. Un film peut pas changer le monde, mais s'il peut nourrir quelques cours, c'est un film pacificateur. Et ça, on a envie que ça soit vu par le plus de monde possible.
1: Le film est aussi à voir en salle ce mercredi. Également dans l'actualité, un cas contact des personnes évacuées du bateau contaminé par l'antivirus est prise en charge à Marseille. Une femme d'une trentaine d'années, originaire de Juan-les-Pins, a bien été hospitalisée hier à Marseille. Comme les autres cas contacts, elle va passer au minimum 2 semaines à l'isolement avant que sa situation ne soit réévaluée. Elle n'était pas sur le bateau, mais elle a été en contact, comme 13 autres Français, au départ d'un vol Johannesburg-Amsterdam avec une croisiériste décédée depuis. Contact peu de temps, puisque la malade a été débarquée avant le décollage en raison de son état de santé. Le blocage du détroit d'Ormuz. La France va prendre une initiative à l'ONU en vue d'une mission totalement neutre et pacifique pour une future sécurisation du détroit, une réouverture sans conditions, sans péage. Voilà, c'est la fin de ce flash. Merci de l'avoir suivi.
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0: C'est le premier épisode de Première Pierre, la nouvelle série à suivre sur Bâti Radio. François-Xavier Monaco, bonjour.
4: Bonjour.
0: Vous êtes directeur chez Visea, donc une entreprise qui, depuis 2006, influence les projets pour que la ville soit plus durable. C'est bien ça?
4: C'est ça. Nous sommes là pour sauver la planète.
0: Sauver la planète. Tout un projet.
4: Tout un projet que j'explique à beaucoup de gens et les gens qui arrivent chez nous. Alors, dans notre métier, la première pierre, c'est quand même le moment un peu où on partage tout un temps de conception, un travail qui a été fait ensemble et qu'on va partager et qu'on va arriver d'un seul coup sur un chantier, mettre cette première pierre et dire ça y est, ça démarre, notre projet arrive au bout. Donc là, on est dans la première pierre, donc c'est assez intéressant parce qu'on est en train de construire aussi un petit truc qui va faire que d'autres gens derrière nous pourront construire le mur et faire en sorte que des sujets de développement durable pour eux se prennent en compte. Donc c'est ça qui est assez sympa, c'est de poser cette première pierre, se dire voilà, on œuvre sur un sujet de développement durable pour d'autres. En fait, si on veut faire en sorte que les futures générations puissent avoir une planète, si Visea est tout seul, Visea fera pas grand chose, quoi. Moi, j'avais un grand-père boucher qui a eu une expérience industrielle sur laquelle on qui est assez intéressante parce que lui, il a développé le Magimix et du coup, ça donne un esprit dans la famille assez spécial. Et l'innovation, le développement fait partie un peu de nos gènes. Mais au départ, il est boucher, donc il a pas du tout une formation scientifique. Après, j'ai des parents libraires. Les parents libraires, c'est pas des particulièrement des gens scientifiques. Mais par contre, j'arrive à une génération dans les années 80-90 où la filière scientifique, c'est la filière quand on a un enfant qui va bien à l'école. Bah, en fait, on lui explique qu'il doit être scientifique parce que c'est bien. Voilà. Et du coup, j'ai fait cette filière.

0: Une culture technique et donc un grand-père innovateur, créateur. Qu'est-ce qu'il a créé alors ?
1: Alors le Magimix, c'est un mixeur. C'est le premier mixeur en fait pour les personnes chez eux. C'est-à-dire qu'en fait, il existait des mixeurs pour les restaurants parce qu'il avait travaillé un petit peu après sa boucherie dans un diffuseur de machines pour les restaurants. Mais il n'existait pas en fait de machine pour les personnes individuelles. Et en fait, je crois que c'est dans les années 60, hein, et d'un seul coup, il crée le Magimix. Donc c'est la révolution, un peu la révolution industrielle. Hein. On est dans cette période où on commence à produire des choses de façon peut-être même insensée. Aujourd'hui, on voit notre économie où on a des produits peut-être qui pour certains nous servent à rien, mais on est très très content de les avoir. Et peut-être qu'on aurait pu ne pas avoir besoin du Magimix. Mais enfin, c'est quand même plutôt sympa de pas avoir à mixer à la main toutes ces carottes, enfin, ou faire ses purées, voilà. Et donc, c'est le premier objet qui existe comme ça et qui est développé sur le marché français, qui va se vendre à l'international. Donc, il est Oscar de l'exportation, je crois, en 76. Donc, c'est un élément assez marquant. À l'époque où on n'allait pas tellement dans les pays étrangers, mon grand-père, il avait été aux États-Unis, il avait fait des foires, il avait une filiale de gens qui étaient intéressés sur ces sujets-là là-bas. Donc c'est toute une culture en fait de l'innovation et je me souviens à 18 ans, il me faisait déposer des brevets. Voilà, et donc il m'emmenait à l'INPI pour aller déposer des brevets. Donc je sais pas s'il y a beaucoup de gens qui ont développé à 18 ans des brevets et les ont posés à l'INPI, mais faire cette recherche. Parce qu'à l'époque, c'était pas informatisé tout ça, hein. Donc on allait dans des grands classeurs voir ce qui avait été déposé, et voilà. Donc c'est ça que j'ai appris effectivement dans la culture peut-être d'ingénierie qui pour moi est assez importante, parce qu'en fait c'est aussi si on pourra en discuter, mais le développement durable c'est bien dans le concept, mais c'est quand même mieux si on arrive à l'appliquer, et du coup ça demande d'être très opérationnel, et du coup cette culture d'ingénierie elle m'aide beaucoup moi aujourd'hui.
0: Alors, petit flashback, on retourne sur les années universitaires, en tout cas en prépa, à l'UTC de Compiègne. Vous avez un petit coup de cœur pour l'aspect design dans cette formation.
1: Alors en fait, l'aspect design, c'est et la façon dont on développe les produits. Moi, ce qui m'intéresse, hein, c'est dans la si on reprend cette histoire, et on se repose cette question, effectivement du produit grand public, hein, que pour le coup, le Magimix est un produit grand public. Et donc c'est aussi intéressant de se rendre compte qu'on va travailler pour plus qu'une seule personne, et donc en fait, on est obligé aussi d'encapsuler ça dans un design de produit. Et c'est vrai que l'UTC a une richesse assez particulière, c'est qu'en fait quand on rentre à l'UTC, on sait qu'on va être ingénieur à la fin, mais en fait le cursus qu'on va pouvoir faire à l'UTC est extrêmement varié. Et même dans les variations proposées par l'UTC, on peut même avoir en plus des filières libres. Et donc ça encore plus libre. Voilà. Donc quelqu'un qui va rentrer dans des écoles de ce type, il y a plusieurs écoles en France, hein, qui sont comme ça. Parce qu'il faut aussi dire aux gens que les écoles d'ingénieurs, c'est pas forcément des lignes droites. On peut faire beaucoup de choses différentes. À l'UTC, le design, par exemple, est un élément extrêmement important dans certaines filières, parce qu'il va être utilisé dans l'automobile, parce qu'il va être utilisé dans le développement de produits. Et moi, ce qui m'intéressait, c'est justement pouvoir développer ces produits. Et j'ai commencé ma carrière professionnelle, d'ailleurs, en développement des cuisinières, parce que c'est le mix entre la trempe des matériaux, la résistance des matériaux. Voilà. Donc, moi, je suis ingénieur mécanicien. Bon, il y a beaucoup de sujets techniques. Et puis il y a ce côté design aussi d'innovation et de développement d'un produit. Et le design c'est pas juste physique, hein, ça peut être le design de service, hein, donc c'est aussi imaginer rendre service en fait à des gens. En fait, toute cette période, c'est une période où moi j'ai appris énormément techniquement. Donc on revient à cette formation scientifique, cette formation d'innovation, de pas avoir peur dans l'innovation, de pas se poser de questions sur le fait que tout est possible et qu'on peut aller faire des choses. Et ce qui est intéressant, c'est qu'en fait, avec ce bagage-là, ben on peut se permettre beaucoup de choses. Après, moi j'ai une formation d'ingénieur mécanicien. Aujourd'hui, en France, quand on est ingénieur mécanicien,

0: Bah, en fait, on est plutôt là pour inventer des voitures, pour créer des avions, créer des trains. Et puis, une partie industrielle française assez forte, hein, c'est les armes et le nucléaire, voilà, qui sont des sujets qui, moi, n'ont pas tellement de sens pour moi. Voilà. Il y a beaucoup d'éléments dans l'ingénierie mécanique, hein, qui sont malheureusement des sujets sur lesquels on se pose des questions aujourd'hui. Est-ce que ça vaut le coup d'avoir des voitures, que tout le monde ait une voiture? Est-ce que c'est intéressant? Est-ce que on peut continuer à voyager en avion? Est-ce que ça a du sens de fabriquer des armes pour que on les vende à la Russie pour que derrière elle envoie des chars en Ukraine? Donc c'est des questions, moi, qui sont des questions qui sont à un moment donné venues dans mon cursus, quoi. J'ai eu la chance de rencontrer des gens particulièrement dans une société, hein, qui m'a accueilli pendant 8 ans, avec des gens qui m'ont beaucoup appris, et je peux en profiter pour les saluer et les remercier. Et en fait, toute cette ingénierie avec qui j'ai travaillé, malheureusement, avait beaucoup de sujets qui étaient en lien avec les armes, avec les avions et tout ça. Et donc j'ai dû quitter cette société au bout de 8 ans, parce qu'à un moment donné, c'était plus possible.
1: Comment vous l'avez formalisé auprès de votre direction, ça ?
0: Alors, ces gens-là savaient très bien déjà que pour moi, fabriquer des armes, c'était pas un objectif de vie, voilà. Et que il y avait des éléments différents qu'on pouvait imaginer, et donc dans cette ingénierie-là, à un moment donné, je leur ai proposé d'aller voir des sujets plus intéressants, développer des énergies renouvelables, essayer de travailler sur ces sujets-là. C'est pas un pari industriel qu'on a fait à l'époque, voilà. Et donc à un moment donné, moi, j'ai dit, bah écoutez, je m'en vais. Après, c'est intéressant.
1: Je m'en vais parce que je ne peux plus, ou qu'est-ce que vous
0: parce
1: avez?
0: Parce qu'en fait, il y a eu à un moment donné, je m'en vais parce que à un moment donné, on est allé faire des choses où moi, j'étais pas du tout raccord. Enfin, on a fait un projet. Ça, c'est dans les équipes du pôle que dont je m'occupais. Il y avait un projet qui était de fabriquer un système qui permet de sortir une mitrailleuse d'un hélicoptère. Une mitrailleuse de 12-7. Alors, ceux qui savent ce que c'est qu'une 12-7, c'est des balles qui font la taille d'un petit doigt. Et donc j'imaginais cette mitrailleuse sortir d'un hélicoptère pour tirer sur des enfants en rasant des villages. Et en fait, il y a un moment donné, il y a des gens qui sont raccord avec ça, qui disent c'est la paix, on va protéger la paix. Moi, je suis pas d'accord, en fait, pour qu'on continue à fabriquer des armes, et je suis pas d'accord pour qu'on continue à avoir cette vision en se disant que c'est important.
1: Voilà. Alors, peut-être qu'on met le doigt ici sur le moment de bascule.
0: Mon moment de basculement, c'est le moment, en tout cas, c'est le moment où on peut repérer, moi, dans ma vie professionnelle, où à un moment donné, il y a un stop, où on dit, bah non, en fait, moi, j'allais avoir 3 enfants, hein. Je voyais pas bien l'intérêt de fabriquer des armes. Voilà. Donc, je pense que chacun a besoin de sens dans sa vie. D'ailleurs, les nouvelles générations sont sans doute plus aguerrées que nous sur ces sujets-là. Nous, si on revient dans cette culture d'ingénierie, où moi j'arrive, école d'ingénieur, enfin classe préparatoire, école d'ingénieur, et puis je me retrouve à fabriquer des grands systèmes. Aujourd'hui, un jeune, quand il sort de l'école, en fait, il a déjà fait le choix d'un certain nombre de choses. Donc, c'est un peu la grosse différence entre ces nouvelles générations et nous, c'est qu'en fait, ils ont besoin de plus de sens. Bon, là, ceux qui arrivent ont en plus vécu le Covid, donc ils savent que c'est encore plus important. Voilà, donc le sens est un élément extrêmement important. C'est ce qui fait qu'aujourd'hui aussi, nous, le recrutement chez nous, c'est pas un problème, parce qu'en fait, les gens chez nous viennent sans aucune difficulté. Et j'en discutais avec des gens qui travaillent dans d'autres métiers il y a peu de temps. Bah, pour eux, même recruter des débutants en ce moment, c'est compliqué, alors que nous, c'est pas compliqué du tout. Parce que les gens ont envie de sens. Et effectivement, ce sens, c'est avant de construire cette première pierre, c'est essayer de redonner du sens. Et ce sens, c'est à un moment donné se dire, ben voilà, qu'est-ce que je veux faire? J'ai 3 enfants, qu'est-ce que je veux leur apporter? Et qu'est-ce que je veux pouvoir laisser, en fait, à la planète? Alors maintenant, ils sont grands, hein. Maintenant, ils ont 18 ans, 21, et la petite a 16 ans. La dernière grande à 16 ans, mais à l'époque, quand j'ai construit Visera, elle avait 1 an, voilà. Donc c'est un moment où, en fait, moi j'avais des enfants très jeunes, Et j'avais envie de faire en sorte que ce que je fasse soit utile pour eux, parce qu'en fait, nous, on n'est que de passage. Moi, si j'ai un élément qui est extrêmement important, c'est qu'en fait, c'est sympa autant qu'à faire s'éclater quand on est là, mais après aussi laisser aux autres la chance d'avoir des éléments bien sur notre planète. Et donc, c'est le sens que j'ai essayé de donner à ma vie, parce qu'à un moment donné, je me suis posé la question de ce que je savais faire. Bon, voilà, j'étais ingénieur, donc l'innovation, ça me parlait. On a beaucoup de gens aujourd'hui qui font des réunions, d'ailleurs qui arrivent en réunion parce que c'est marqué dans leur agenda généralement Outlook. Et donc ils viennent à la réunion, ils savent pour certains pas trop ce qu'ils font là. Ils ont pour d'autres des objectifs à défendre, souvent économiques. Et puis pour très peu d'entre eux, finalement, ils sont là pour du sens, voilà, donner du sens. On se rend compte que les équipes, quand l'ensemble de la chaîne d'une équipe est motivée, il va se bouger et justement donne du sens à ce qu'ils font. Quand il y a un élu, des services, enfin des architectes, urbanistes, des équipes de bureaux d'études qui sont tous motivés, en fait, on arrive à faire des super projets. Voilà. Et parce qu'en fait, ces gens-là ont du sens dans leurs projets. Et donc, c'est vrai que quand on arrive dans des réunions où les gens sont coincés parce que, en fait, ils ont un problème économique et qu'ils savent pas, qu'ils défendent en fait des intérêts plutôt que donner du sens à ce qu'ils font, on arrive à des moments où c'est juste on perd notre temps. Et donc, c'est vrai qu'il m'arrive par moments de couper des réunions en disant, en rappelant. Et ça m'est arrivé il y a pas très longtemps. À Lyon, en disant non, en fait, là vous voulez pas sur ce projet intégrer une géothermie sur nappe plutôt que mettre des packs RR sur vos commerces, en fait je ne suis pas d'accord et ça n'a pas de sens. Est-ce qu'il y a quelqu'un dans la salle qui est capable de lever la main en disant en fait je ne vais pas dépenser 400 000 euros que je sais très très bien financé par des banques, puisque aujourd'hui le développement durable est quand même très finançable. Je vais lever la main en disant en fait moi les futures générations ça m'intéresse pas, l'îlot de chaleur urbain c'est pas mon problème, le confort des futurs habitants c'est pas mon problème. Il y a un moment donné ça je pense que c'est bien aussi qu'on le repose. Ça demande une grosse expérience, une expertise, c'est-à-dire qu'en fait quand on sort de l'école, on a une expertise technique, voilà, il faut après être sûr que ça marche. Cette géothermie sur nappe, si je savais pas qu'elle marchait, je pourrais pas la proposer comme ça. Si j'étais pas convaincu qu'il y avait du sens et qu'on ne pouvait pas laisser une planète dans l'état dans lequel elle va arriver, je ne pourrais pas le faire. Et il m'est arrivé quand j'ai commencé Visea des situations où j'ai un maire qui m'a expliqué que Monsieur Monaco, vous êtes bien gentil, mais moi quand je monte sur un vélo, je tombe, donc je vais pas faire des pistes cyclables. Voilà. Il y a 15 ans, j'ai pas osé lui répondre. Ce serait aujourd'hui, je saurais lui répondre en lui disant que il y a beaucoup de gens qui font du vélo, que lui, ça lui ferait du bien pour son cœur et que sans doute il y a beaucoup de choses à imaginer dans sa ville autrement que ce qu'il imagine aujourd'hui.
1: De l'aplomb, peut-être, depuis quelque chose de plus construit, une vision affinée, une assurance peut-être aussi. Et chez Visea, aujourd'hui, un leitmotiv fort que vous annoncez d'entrée, dès qu'on arrive en entretien de recrutement.
0: Alors, c'est même avant de les acquérir, c'est quand on les recrute, on leur dit, si tu viens chez nous, c'est pour sauver la planète. Je dédramatise tout de suite, nous n'allons pas sauver la planète. La question, c'est la planète qu'on a, dont on a besoin pour vivre. Et pas particulièrement en France, parce que nous sommes pas les plus mal lotis. D'autres pays souffriront bien avant nous. Et du coup, on revient à cette question du sens. Nous, c'est important aussi que les gens qui viennent chez nous soient des gens qui aient envie, en fait, de sauver la planète. Parce que s'ils ont pas envie, en fait, ils ont rien à faire chez nous. Et s'ils ont pas envie, on leur donnerait accès en fait à des projets et qui rateraient. Et en fait, le fait d'en avoir envie, le fait de l'assumer et le fait de leur dire, ça les décoince un peu, quoi. C'est-à-dire que le premier jour quand ils arrivent et qu'ils ont en face d'eux quelqu'un qui va essayer de rendre un projet terne et un projet qui va consommer de l'énergie ou qui va abîmer la planète entre guillemets, il va pouvoir dire en fait moi mon président il a dit que en fait on était là pour sauver la planète, donc je vais me battre. Et d'ailleurs la première formation qu'on leur fait c'est une formation de prise de parole en public pour qu'ils se sentent plus à l'aise et qu'ils puissent poser les deux pieds sur le sol et dire en fait moi je suis pas d'accord. Et donc mes collègues, je leur demande de dire, moi je suis pas d'accord, parce qu'en fait je leur demande de faire en sorte qu'ils construisent avec nous le mur. Enfin, on a fait la première pierre, ils sont là pour construire les autres pierres, hein. Entre autres, hein, c'est pas que eux, mais en tout cas ils sont là pour construire les autres pierres.
1: Et je suis allée les inviter aujourd'hui pour qu'ils parlent de leurs pierres.
0: On aurait pu les inviter autour de nous, on aurait pu, en tout cas on pourrait leur poser la question de témoignage de comment ils vivent ça, hein. Mais je crois qu'effectivement, ils ont conscience qu'on est là pour avoir du sens et qu'en fait, eux, ils doivent résoudre un certain nombre de sujets.
1: On peut dire que, quelque part, vous êtes un entrepreneur mentor, peut-être, ou peut-être que vous préférez accompagnateur.
0: Alors, moi, je suis plutôt un accompagnateur. Voilà, je crois beaucoup dans le développement personnel des gens et dans le fait que les gens vont apporter quelque chose que je n'ai pas moi. Et j'ai d'ailleurs des collaborateurs qui sont beaucoup plus forts que moi sur plein de sujets. On devait avoir 2 ans d'existence, hein, on travaillait sur des bâtiments et il y a une stagiaire, hein, qui arrive et qui dit, mais en fait c'est bien de faire de la qualité environnementale, mais on devrait aller à l'échelle urbaine. Et en fait elle a construit après notre travail sur l'échelle urbaine, où aujourd'hui on est sans doute les plus connus, hein, c'est effectivement notre capacité à intégrer le développement durable dans des projets urbains. Voilà, moi je l'ai accompagnée et justement je lui ai donné une place, on l'a écoutée, elle nous a apporté en fait beaucoup dans le cheminement intellectuel qui nous permettait de sauver la planète.
1: Elle a su, cette stagiaire, être force de proposition, comme les Visea, hein, d'une manière globale dans sa démarche. Donc sa démarche justement, c'est le développement durable dans la construction de la ville, donc c'est tout un projet. Comment vous pourriez concrètement l'expliquer à quelqu'un qui ne connaît pas?
0: Alors le mot développement durable, en même temps, il y a pas très longtemps, j'étais à une réunion où effectivement on s'est posé cette question. Je me demande s'il faut pas qu'on change cette baseline en disant on est juste là pour la planète, quoi. C'est une question que je vais soumettre à mes collègues. Notre travail chez Visea, c'est effectivement de donner des solutions à l'ensemble des acteurs qui vont inventer la ville de demain, pour faire en sorte qu'en fait on puisse avoir des villes, que ce soit des villes confortables, que ce soit des villes qui consomment pas de ressources, que ce soit des villes qui protègent notre avenir. Voilà. Donc ça c'est extrêmement important. Donc on a un travail à l'échelle bâtiment, on a un travail à l'échelle urbaine, un travail au niveau de la politique publique territoriale, hein, puisque tout commence aussi par là, hein. C'est-à-dire qu'en fait aujourd'hui on travaille sur le PLU de la ville de Paris, et en fait le PLU va se décliner dans des opérations de l'urbanisme, va se décliner à l'échelle de bâti, où on va avoir un certain nombre d'exigences qui vont permettre d'intégrer justement cette protection, ou en tout cas cette capacité à vivre en société dans des villes qui sont confortables et qui sont durables pour l'avenir. Voilà.
1: Et une mission assez proche de la sensibilisation, vulgarisation, ou peut-être
0: Notre métier commence par ça. D'ailleurs, enfin, nous on travaille aussi sur des sujets très forts comme la mobilité et la transition environnementale des entreprises. Ce sont des métiers où, en fait, on est obligé d'abord expliquer. Enfin, ça fait partie. Je pense que dans notre travail, on va dire 20% de notre travail, c'est expliquer. On parlait tout à l'heure de ces gens qui sont encore un peu sceptiques. Oui, il y a des gens sceptiques. Bien sûr, il y a des gens sceptiques. Il faut leur expliquer les choses. Il faut redire les choses et avec cette conviction, en posant bien ses pieds sur le sol, en étant sûr que on est utile et que voilà, il y a pas d'erreur dans ce qu'on fait. Faut expliquer ces 20%. Après, il faut construire. Et après, il faut mettre en place. Et ce qui est très important pour nous, chez Visea, en tout cas, c'est d'arriver à mettre en place. Parce qu'en fait, ok, il faut convaincre pour arriver après à mettre en place. Mais après, il faut savoir mettre en place. Et c'est la grosse difficulté. C'est-à-dire qu'en fait, on n'a pas aujourd'hui de baguette magique pour sauver la planète. On a une baguette magique pour arrêter des réunions disant en fait là on se trompe, donnons un autre sens à notre opération et faisons en sorte que ensemble on soit fiers de ce qu'on fait et quand à la fin on puisse dire on a réussi quelque chose qui a du sens, en tout cas nos enfants seront contents qu'on ait fait ça.
1: Et oser franchir le cap, donc c'est quelque chose que vous faites seul dans votre démarche d'entrepreneur, que vous faites avec Visea, donc ensemble. Est-ce qu'on peut dire que parfois il y a des moments de doute malgré tout?
0: Alors il y a de moins en moins de moments de doute. Enfin, toute entreprise a ses moments compliqués. Il faut être capable de se sublimer. Tous ceux qui ont vécu le Covid le 15 mars 2020 et qui étaient chefs d'entreprise, je pense que le doute, c'était à 9h du matin, était là. À 15h, peut-être un peu moins là. Voilà. Ce qui est sûr, c'est que le doute sur le sens, aujourd'hui, je crois qu'on l'a plus du tout. Et d'ailleurs, nous, on a un comité de décision. Dès qu'on a des projets un peu ambigus, on a un comité métier qui est là pour dire bah non, en fait, on fait pas ce projet-là, parce qu'en fait, ça n'a pas de sens. Donc ça nous arrive de plus en plus de refuser des projets. C'est plus facile parce qu'on est connu et qu'on a la capacité de pouvoir dire non, hein. Enfin, c'est pas donné à tout le monde. Mais du coup, il n'y a pas de doute, non. Je crois pas qu'il y ait des doutes. Après, il y a des doutes sur comment on fait, comment on s'organise, comment on vit ensemble au niveau de Visia pour faire bien notre métier, parce que ça demande de l'engagement, parce que c'est compliqué, parce que voilà, on développe beaucoup de choses. Voilà.
1: Vous n'avez pas de doute apparemment, ou peu de doute, ou vous savez les affronter. Qu'est-ce qu'on peut dire aux auditeurs qui nous écoutent et qui ont une idée, mais qui n'osent pas franchir le cap, ou qui sont peut-être sur ce moment de bascule, mais qui n'osent pas chuter pour mieux se relever? Qu'est-ce qu'on peut leur dire?
0: Si on devait conseiller des gens qui se posent cette question, parce qu'en fait, effectivement, on est dans un temps où beaucoup de gens se posent cette question de savoir, on est post-Covid, il y a des gens qui se sont rendus compte que ben voilà, il y a des choses à faire. Moi, je le dis souvent quand je suis dans des réunions avec beaucoup de gens, je leur dis, en fait, vous êtes ultra puissants. Et ça, c'est pour moi, c'est un élément extrêmement fort. C'est ultra puissant. Enfin, moi, je pourrais être en train de fabriquer ou de piloter une équipe qui fait des armes, quoi. Bah non, en fait, j'ai décidé de mettre mon cerveau à l'utilisation pour sauver la planète, toujours entre guillemets. Et en fait, je crois que les gens qui se posent cette question-là, faut pas qu'ils aient peur. Aujourd'hui, on est tellement nombreux à se rendre compte qu'il y a un problème, et il y a tellement peu de gens qui franchissent ce cap qu'en fait, il y a de la place pour tout le monde. Il y a pas de problèmes commerciaux, il y a pas de problèmes, voilà. Et on est dans un métier où de toute façon, l'innovation fait partie. C'est une fibre indispensable des gens qui vont faire ce métier-là. Parce que s'il y a quelqu'un qui sait me dire ce que c'est que le monde dans 30 ans, il est très très fort. À part le fait qu'on devra avoir 2 tonnes de CO2 à chacun au lieu de 11 tonnes en France, en fait, on sait pas comment ça va marcher. Et aujourd'hui, même les gens qui font les plus gros profils énergétiques, comme Negawatt, comme l'ADEME, comme EDF, tous les profils qu'on est en train de faire, personne ne sait ce qui va se passer dans 30 ans. Si on doit les conseiller, on leur dit de franchir le cap et de s'assurer, en se disant qu'ils ont raison, en fait. Ils ont raison de franchir ce cap. Il ne leur arrivera rien de grave. Au pire, ils redeviendront salariés s'ils ont envie de monter une société. Mais même s'ils veulent devenir salariés, aujourd'hui, il y a plein de formations. Et ça, c'est un élément intéressant qu'il faut leur donner, c'est qu'aujourd'hui, il y a beaucoup... On manque, en fait, de gens expérimentés dans ces métiers. Parce qu'en fait, le développement durable, il y a 15 ans, existait très peu. Hein, donc, il y avait pas de formation au développement durable. Donc les gens qui sont formés aujourd'hui sont des gens qui soit sont des gens comme moi qui ont changé de vie et ça c'est assez important. Il y en a beaucoup qui ont changé de vie, donc ça c'est assez fort. Soit des gens qui ont finalement grandi dans les entreprises comme Visia et qui commencent à avoir de l'expérience. Mais on a besoin de gens expérimentés qui viennent d'autres métiers, donc ils peuvent faire de la reconversion professionnelle sans aucun problème.
1: Donc en d'autres termes, vous les invitez à passer le cap, à le faire avec courage, et que derrière, il peut y avoir même parfois des mentors. Donc est-ce que vous, d'ailleurs, vous avez eu la chance de rencontrer un mentor? Quelle est votre muse, en fait, votre source d'inspiration?
0: Alors moi, j'ai eu la chance de rencontrer des gens qui m'ont beaucoup appris sur le côté industriel, sur la gestion de projet, sur ce que c'est, comment créer une entreprise, comment la développer et tout ça, voilà. Je pourrais citer Eric de Tocqueville, qui est quelqu'un que j'aime beaucoup, avec qui j'ai beaucoup travaillé, et qui a été d'ailleurs le premier associé de Visia, qui m'a aidé à construire Visia. il n'y a pas eu de grands éléments. Enfin, c'est une multitude de gens en fait hein, qui travaillent. Il y a le travail d'Écopolis, hein, il y a le travail de l'ICEB en Île-de-France hein, qui est aussi très fort. Bien sûr, il y a des textes très intéressants, il y a des Pierre Rabhi, des gens comme ça, enfin qui sont des gens très particuliers, qui apportent une lecture du monde différente. Mais je crois que c'est surtout en fait le fait qu'il y ait plein de gens en fait qui travaillent sur ce sujet. Enfin, il y a des grands scientifiques qui travaillent pour le GIEC, il y a des ingénieurs études qui travaillent dans des sociétés comme la mienne pour essayer de mettre en place des choses, des hommes politiques hein, qui changent brusquement les choses. Hein. On peut voir à Paris hein, le passage au vélo, c'est un truc incroyable. Pour venir ici, j'ai utilisé mon vélo. Voilà, j'ai profité de ces grandes pistes cyclables au soleil. Coup de chance, nous sommes au printemps. Voilà, donc c'est non mais voilà, c'est tous ces changements qui petit à petit apparaissent, qui pour moi sont vraiment mettent dans le sens. Et je pense que les jeunes qui sortent de l'école aujourd'hui, en fait, ils voient autour d'eux plein de gens, plein de que ce soit même en formation, hein, d'exemples, de projets. Voilà. Et je pense que les centres de ressources comme Écopolis, j'en profitais, hein, Écopolis apporte aussi beaucoup en disant ben voilà, il existe des choses, regardez, c'est possible.
1: Et si on fouillait, ce sera ma dernière question, dans la librairie de votre enfance, de votre adolescence, celle de vos parents, alors peut-être pour parler d'un livre d'antan ou d'un livre de votre chevet qui vous accompagne aujourd'hui, ce serait lequel, celui qui pourrait même, pourquoi pas, résumer votre parcours?
0: Alors l'avantage d'une librairie, c'est qu'il y a beaucoup de rayons. Et du coup, on peut aller fouiller beaucoup de choses. Donc, il y a des livres plus techniques. On a parlé tout à l'heure de gens comme Pierre Rabhi. Mais en fait, moi, il y a un livre qui s'appelle Corps et âme de Frank Conroy, qui est extrêmement intéressant parce qu'en fait, c'est l'histoire d'un jeune pianiste qui est abandonné plus ou moins par ses parents. Et en fait, il y a une personne qui vient s'occuper de lui et qui vient l'aider à faire du piano et devient un virtuose. Une pianiste virtuose. Et ce que j'aime bien dans cette expérience, c'est qu'en fait, déjà rien n'est perdu, voilà, et qu'en fait on peut tous avoir quelque chose qui va être utile. Et en fait, ça demande énormément de technicité, le piano. Et du coup, il y a aussi tout un travail, voilà, qu'on peut faire pour amener à quelque chose. Et si on doit un peu résumer, j'ai l'impression, moi, la vie, c'est quand même que, en bossant un peu, et en se donnant du plaisir à faire les choses et en se donnant du sens à ce qu'on fait, on peut faire des trucs super, quoi. De construire ces trucs super, d'arriver à sauver la planète ensemble, d'arriver et ça nous demande quand même d'être agile, de savoir mettre les doigts sur le piano, de connaître tous les éléments harmoniques, comprendre comment, parce qu'à un moment donné, il faut savoir concevoir une musique, faut savoir. Voilà. Et donc c'est un peu cette expérience qu'on peut mettre en parallèle entre notre vie professionnelle et ce livre.
1: On peut redonner le titre.
0: C'est Corps et âme.
1: Corps et âme de
0: Frank Conroy.
1: Frank Conroy. Eh bien, jolie métaphore. Sauvons la planète avec Visea. On va y participer. Jouons du piano. Un grand merci à vous, François-Xavier Monaco, pour ce beau témoignage. 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
1: Bonjour à tous. Fin de vie. Le Sénat rejette pour la deuxième fois l'ensemble de la proposition de loi créant un droit à l'aide à mourir. Le président des Républicains, Bruno Retailleau, appelle à l'organisation d'un référendum sur cette réforme sociétale majeure, chère à Emmanuel Macron. Une Française est gravement touchée par l'antivirus, mais il n'y a pas de signe de circulation du virus dans l'Hexagone. La ministre de la Santé tente de calmer les inquiétudes d'une population française traumatisée par le souvenir du Covid. Blocage du détroit d'Ormuz, la France va prendre une initiative à l'ONU en vue d'une mission totalement neutre et pacifique pour une future sécurisation du fameux détroit, une réouverture sans conditions, sans péage. Si le blocage du détroit d'Ormuz se poursuit, 45 millions de personnes sont menacées par la faim, cri d'alarme de l'ONU. Le pétrole n'est pas le seul produit à transiter par cette route essentielle du commerce mondial. Il y a aussi les engrais chimiques. Cette perturbation majeure de la chaîne d'approvisionnement risque donc de conduire à une crise humanitaire majeure. Ce serait se tirer carrément une balle dans le pied. En France, les compagnies aériennes ne prévoient pas d'annulation de vols cet été. Les mois de juillet et août représentent en effet jusqu'à 40% de la fréquentation annuelle. Pour certaines compagnies, ces dernières n'envisagent pas donc de réduire leur activité sur cette période malgré la hausse des prix du carburant. La cérémonie d'ouverture du fameux Festival de Cannes a donné hier soir le coup d'envoi de cette 79e édition. Pendant les 10 prochains jours de compétition, le jury présidé par le réalisateur sud-coréen Park Chan-wook est notamment composé de la star hollywoodienne Demi Moore devra départager 22 films en compétition pour la fameuse Palme d'Or. Et puis la finale de la Ligue des Champions, le PSG organisera une retransmission du match au Parc des Princes. La finale se jouera à Budapest le 30 mai à 18h, mais les supporters parisiens privés de fanzone à Paris pour raison de sécurité pourront regarder la rencontre au Parc des Princes comme lors de la finale à Munich l'année dernière. Le match verra s'opposer le PSG et Arsenal.
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3: Europa City, Notre-Dame-des-Landes, la Gare du Nord et bientôt d'autres grands projets pourraient être annulés. Pourtant soutenus par les politiques, ils subissent la pression des citoyens et de l'opinion publique. Ces contestations sont souvent menées avec l'aide d'associations de défense de l'environnement. Pourtant, ces projets ne manquent pas d'intérêts architecturaux. Ils promettent de désenclaver un territoire, de dynamiser un tissu économique abandonné ou de densifier une métropole pour éviter l'étalement urbain. Alors, pourquoi ce rapport de force ? Pour en parler, nous avons invité Christine Nedelec, vice-présidente de France Nature Environnement, l'une des associations les plus redoutées et influentes de la contestation. Et nous avons également invité Philippe Subra, géographe, spécialiste en géopolitique, qui a écrit de nombreux ouvrages sur le sujet et permettra de prendre du recul pour mieux comprendre ce phénomène. Bonjour et bienvenue dans Prisme. Au sommaire de cette émission, nous commencerons par un rappel historique de ce type de contestation avec Marion Emery, chercheuse en architecture. Bonjour.
4: Bonjour.
3: Vous avez réalisé une thèse, vous réalisez en ce moment une thèse sur le sujet, c'est bien ça ?
4: Oui, c'est bien ça.
3: Quel est le titre de cette thèse ?
4: L'autoroute urbaine dans Paris, des projets contestés 1959-1976.
3: Voilà, donc vous êtes très calé sur tout ce qui est historique un peu de cette phénomène de contestation. Ensuite, nous écouterons le témoignage de Vincent Parera, architecte, auteur de l'un des projets d'Europa City. Puis l'autre prisme de David Trottin, la chronique. Bonjour.
5: Bonjour.
3: Et enfin, rendez-vous avec Dominique Boré, président d'honneur de la Maison d'architecture d'Île-de-France, pour les grands événements du mois à ne pas manquer. Bonjour Dominique.
6: Bonjour Olivier.
3: Alors, Christine Nedelec, bonjour. Vous êtes bretonne parisienne, vous êtes ingénieure de Centrale Nantes et urbaniste. Vous avez exercé pendant 2 ans comme ingénieure chez Bouygues et vous avez ensuite bifurqué vers le monde associatif. Vous avez d'abord rejoint SOS Paris, une association historique de protection du patrimoine et de l'environnement, née en 1973, qui à l'époque avait pour vocation d'empêcher l'éventration nord-sud de Paris et de stopper les tours, les AC, etc. Vous avez ensuite participé à la création de France Nature Environnement en 2015, qui fédère de nombreuses associations dans toute la France.
5: Alors, je précise que ce n'est pas France Nature Environnement que j'ai créé, qui en fait, nous avons créé France Nature Environnement Paris, qui est la section parisienne.
3: Parisienne. Voilà. D'accord. Et vous en êtes vice-présidente, je crois.
5: Je suis présidente de France Nature Environnement Paris. En fait, c'est un système de poupées russes. Vous avez France Nature Environnement pour le national, et puis des déclinaisons régionales et départementales qui fédèrent les associations selon les territoires. Voilà.
3: D'accord. Philippe Subra, vous êtes géographe, spécialiste en géopolitique locale et urbaine, directeur de l'Institut français de géopolitique, également membre du comité de rédaction de la revue Hérodote. Vous êtes l'auteur de nombreux ouvrages sur la question, comme « Zone à défendre » de Sivens à Notre-Dame-des-Landes, paru en 2016 aux éditions de l'Aube, et « Géopolitique locale, territoire, acteurs, conflits », qui est paru chez Armand Collin. Bonjour, vous êtes un peu...

0: des médias et de la presse pro sont de plus en plus nombreux à avoir leur propre plateau pendant le salon, donc Bâti Journal TV, donc il le fait depuis quelques années, mais il y en aura d'autres également. Beaucoup d'animations attendues sur les stands. Dans les grands retours, j'en pourrais pas mentionner les 100, j'en mentionnerai un, c'est le retour de la CAPEB. À Batimat. Voilà, et donc il faut s'attendre à deux stands FFB et CAPEB au cœur du pavillon 1 et avec une très forte animation et des allées bondées dans lesquelles il sera compliqué de circuler parce qu'il y a une vraie mobilisation de tous les adhérents en fait qui vont venir à Batimat et qui sont très contents d'y retourner. Donc beaucoup de choses dans ce pavillon 1. Le pavillon 4, le matériel de chantier et l'outillage. Donc ça aussi, c'est un hall qui est toujours très animé. Au moment où je vous parle, ce hall, Fabrice, il est plein.
1: Ouais, 250, ça y est.
0: Il n'y a plus de place. Donc lui sera dédié à tous les acteurs, donc matériel de chantier, solutions de coffrage, étayement, levage, outillage, véhicule utilitaire. Et puis, ce qui signe ce pavillon 4 du matériel, c'est qu'on aura plus de 70 stands sur lesquels il y aura un espace de démonstration. Donc des démonstrations live très animées sur le matériel de chantier et l'outillage. Donc c'est souvent un espace qui est très vivant. Dans les nouveautés aussi de Batimat et dans ce pavillon 4, l'espace influenceur BTP. Ça c'est pareil, c'est une grande première. C'est Batimat qui l'a inventé, si je peux le dire ainsi, avec nos partenaires. Donc on... Depuis deux mois, sur Bâti Radio d'ailleurs, on a créé une émission L'Influenceur BTP, qui est un carton d'audience sur les réseaux sociaux. Et donc, on est en train de rassembler toute la communauté des influenceurs du BTP. Il y a plus d'une vingtaine d'influenceurs qui ont des audiences sur les réseaux sociaux qui deviennent colossales, qui vont avoir leur espace avec la fan zone. Ça sera la possibilité pour les visiteurs de venir les rencontrer, discuter avec eux, faire des selfies, etc. Donc là aussi, une très forte animation sur place en physique et puis en même temps en digital sur les réseaux sociaux. Pavillon 5 et 6, c'est un des poumons de Batimat traditionnellement, c'est le monde de la menuiserie, la protection solaire. Là aussi, c'est des stands magnifiques et avec tous les acteurs qui seront présents. Le pavillon 6, où il y a les grands acteurs du PVC et de l'aluminium, est quasi plein aussi au moment où je vous parle.
1: Et voilà, et bien sûr, il y aura des visites guidées, des tours hein, pour s'y retrouver et un programme qui va s'étoffer, qui sera communiqué très bientôt. L'instant pratique, comment on obtient son badge pour visiter ce salon ?
0: Très simple, batimat.com. Et on peut avoir son badge sur le site directement. Et beaucoup de nos visiteurs et de nos auditeurs sont invités par les marques, donc ont des codes d'invitation.
1: Et voilà, on en sait un petit peu plus sur cette édition 2022. On vous rappelle, du 3 au 6 octobre, Batimat 2022. Merci Guillaume
0: Merci.
1: Loiseau, à très bientôt.
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1: Bonjour à tous, vous pouvez faire vos valises en France. Les compagnies aériennes ne prévoient pas d'annulation de vol cet été. Les mois de juillet et août représentent en effet jusqu'à 40% de la fréquentation annuelle pour certaines compagnies. Ces dernières n'envisagent pas du coup de réduire leur activité sur cette période malgré la hausse des prix du carburant. Du bleu partout pour ce long week-end de l'Ascension. Des centaines de forces de l'ordre, policiers, gendarmes, CRS, autoroutes sont mobilisés jusqu'à dimanche sur tous les axes routiers de l'Hexagone. Des contrôles sur les axes secondaires, sur les axes principaux, sur les autoroutes, sur les péages. L'idée est toute simple, multiplier les contrôles, vitesse excessive, consommation d'alcool et de stupéfiants, les trois principales causes de décès sur la route. Donc ces contrôles seront, attention, des contrôles répressifs. Mort de Paul Varry à Paris, l'automobiliste qui a mortellement renversé et écrasé ce cycliste de 27 ans à Paris en octobre 2024 et renvoyé devant les assises pour meurtre. Cette décision a été accueillie hier avec soulagement par les proches de la victime. Un animateur d'une vingtaine d'années intervenant dans une école maternelle parisienne a été mis en examen pour des gestes de nature sexuelle sur trois enfants et placé en détention provisoire fin avril. C'est ce qu'indiquait hier le parquet de Paris. Cet animateur, né en 2005, intervenait à l'école maternelle Servan dans le 11e arrondissement. Le Rodez Aviron Football a battu hier le Red Star et se rapproche un peu plus de la Ligue 1. Les Aveyronnais affronteront Saint-Etienne vendredi. En gagnant 3-2 à Saint-Ouen, les Aveyronnais décrochent leur ticket pour affronter donc vendredi en deuxième tour des playoffs Saint-Etienne comme en 2024 et tenter du coup d'accéder à la Ligue 1. Finale de la Ligue des Champions, le PSG organisera une retransmission du match au Parc des Princes. La finale se jouera à Budapest le 30 mai à 18h, mais les supporters parisiens privés de fanzone à Paris pour raison de sécurité pourront regarder le match au Parc des Princes comme lors de la finale à Munich l'année dernière. Le match verra s'opposer le PSG.
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3: Bonjour à toutes, bonjour à tous. Vous êtes sur Bâti Radio. Bienvenue dans votre émission mensuelle. Immobilier et bâtiment durable, vous donnez un temps d'avance avec l'École des Ponts. Je vous rappelle que cette émission est réalisée en partenariat avec le Master Immobilier Bâtiment Durable, Transition Carbone Énergétique et Numérique de l'École des Ponts ParisTech. Durant cette année, nous explorons pour vous en simultané le thème développé durant la semaine de cours avec des spécialistes. Ainsi, vous acteurs de la chaîne de valeur de la filière immobilier et bâtiment, vous serez préparés et formés aux enjeux actuels et futurs du développement durable. Ce quatrième numéro constitue un hors-série en ce sens que nous allons consacrer cette émission aujourd'hui à la fameuse conférence sur la stratégie neutralité carbone dans le monde pour l'industrie et le bâtiment du Master. Pour cela, nous recevons aujourd'hui les architectes de cette conférence. Dominique Nert, le directeur du Master, Frédéric Musselin, diplômé du Master Promotion 2020, connu également pour être mon complice pour la production et l'animation de votre émission favorite. Nous recevons aussi des intervenants clés de cette conférence. Bruno Mesureur, consultant dans le domaine de la construction, ainsi que Stéphanie Merger, ancienne directrice de la stratégie et de la performance des offres de Air Nouvelle, filiale de promotion immobilière bas carbone d'Engie, qui est également aussi diplômée de notre master promotion 2021. Alors Dominique Nert, ma première question est pour vous. Comment vous êtes venu l'idée de créer cette conférence qui, je crois, est la première en la matière ?
4: Eh bien, en fait, le master se décompose en 11 semaines et dont une semaine qui se déroulait à l'étranger, donc un voyage d'études. On a démarré en Suisse, puis en Angleterre, puis c'était en Allemagne dernièrement. Je crois que vous êtes allé en Allemagne. Et évidemment, la crise de Covid arrivant, il a fallu se renouveler, recréer. Refaire en sorte que ça fonctionne et donc j'ai pensé à créer ce cycle de conférences sur ce thème-là. Et effectivement, la problématique, c'est de faire en sorte que les mastériens profitent des expériences internationales d'acteurs qui permettraient de repenser la politique de rénovation énergétique ou de construction bas carbone. Et donc, ça paraît fondamental de faire ce genre de travaux.
3: Merci Dominique pour cet éclairage. Frédéric, vous étiez présent lors de la première conférence en 2020. En quelque sorte, vous endossez littéralement le rôle de maître d'œuvre de cette conférence, n'est-ce pas ?
5: Alors, j'ai répondu présent, bien sûr, à la proposition de Dominique Naert, qui a eu cette idée de l'aider à monter, organiser et co-animer ce projet ambitieux de premier cycle de conférences, avec l'équipe pionnière qui est ici présente aujourd'hui, constituée également de Bruno et Stéphanie, et ça, il y a plus d'un an. J'avais eu l'occasion d'être conférencier dans un webinaire international organisé aussi par un grand groupe industriel qui a été utile et source d'inspiration pour construire de A à Z, tous ensemble, notre événement. Alors nous avons tous ensemble contacté et réuni 38 conférenciers de haut niveau qui étaient issus de 17 pays, de grands groupes, d'organisations, du monde académique et des industriels qui nous ont spontanément répondu oui et sont intervenus dans la semaine du 12 au 16 avril 2021. Cette semaine fut riche et dense. Je vous citerai par exemple quelques-uns de nos conférenciers. Nous avions des conférenciers japonais comme Matsuhito Oshima de la Division Développement Durable et Politique de la Ville et de l'Urbanisme de l'OCDE, ou le docteur Shinichi Tanabe, qui est professeur au département architecture de l'Université Waseda. Des Anglais comme James Williams, fondateur et directeur général de Serra Homes, au Royaume-Uni, des Allemands qui représentaient l'ONU avec Niklas Wenningsen, des Américains avec Emma Hughes pour le Green Building Council aux USA, ou Lisa Reynolds, la dirigeante du Green Building Council en Afrique du Sud. Puis d'autres encore, comme des Français, nous avons eu aussi Guillaume Loiseau, qui est le directeur de Batimat et du Mondial du Bâtiment, avec ces Français qui ont un rayonnement international, et beaucoup d'autres. Plus de 600 participants, français et internationaux, ont suivi cette première édition. Alors la phase de préparation s'est déroulée sur plusieurs mois,

0: Et bien sûr, ce cycle de conférences, qui était une première, se poursuit en 2022 avec un deuxième cycle qui s'avère très prometteur. Alors, Bruno Mesurer, bonjour et bonjour. Bienvenue. Vous avez été directeur des affaires internationales du CSTB, vous êtes maintenant consultant dans le domaine de la construction. Alors, pouvez-vous nous présenter en quelques mots le cycle de conférences de l'édition 2022?
1: Oui, bien sûr. Déjà, merci de m'avoir invité. Alors, comme vous le mentionniez, il s'agit bien d'un cycle, un cycle de conférences qui fait suite à la première conférence de 2021 et qui s'inscrit donc dans la durée. Le thème général de ce cycle est toujours le même, c'est-à-dire stratégie neutralité carbone dans l'immobilier et le bâtiment à travers le monde à l'horizon 2050. Mais il faut pas s'y tromper, hein, au-delà de la thématique du CO2, du carbone, dans l'immobilier, dans le bâtiment, il s'agit bien de traiter de manière plus large le thème de la construction durable dans toutes ses échelles et à l'horizon 2050. Donc on voit que c'est quand même un thème très large. Ce sujet vaste est décliné par session en thématiques plus spécifiques. Alors on peut citer celle d'avril, hein, climat et sciences, numérique au service du développement durable, construction décarbonée, économie verte, énergie et territoire. Mais ce qui est important de noter, c'est notre objectif à travers ces conférences, c'est pas d'avoir une image ponctuelle, simplement une photo à un moment donné qui soit conjoncturelle, mais bien d'avoir une vision dynamique, de percevoir les évolutions dans le temps, hein, que ce soit en termes de politique de construction durable, de stratégie, de mise en œuvre de solutions, à grande échelle, je le précise, et in fine, de résultats. Et ceci dans différentes régions du monde. Les thèmes que je viens de citer sont ceux qui seront développés dans la première conférence de 4 au 8 avril. Mais le cycle, puisqu'il s'agit bien d'un cycle, se poursuivra en octobre 2022, donc comme on l'a dit, dans le cadre du Salon Batimat à Paris. Et d'autres thématiques seront à ce moment-là aussi traitées. Et puis, pour terminer sur ce cycle de conférences et voir ce qui en fait l'originalité de ces événements, c'est que nous avons souhaité, dès le début, exploiter au mieux toute l'information, toute cette richesse d'information qui est apportée par les conférenciers. On a parlé, Frédéric, tu as parlé de la rediffusion de podcasts, mais avec Dominique, on a demandé aux étudiants du master spécialisé IBD d'analyser les présentations, de réaliser finalement une étude comparative par pays, en mettant en évidence les différentes stratégies et aussi les résultats obtenus, les forces, les faiblesses également. Et ces études seront publiées dans le yearbook 2022 du master de l'École des Ponts ParisTech. Ces analyses seront aussi partagées avec nos partenaires, comme par exemple la Global Alliance for Building and Construction, le World Green Building Council et l'Alliance HQE-GBC. Voilà, il y a encore plein de choses à dire, mais enfin, je pense que ce sont les points marquants de ce cycle de conférences.
0: Alors justement, cette conférence est internationale. Il y a 60 intervenants dans cette édition qui sont issus de plus de 15 pays, dont une bonne partie est venue par votre intermédiaire, comme en 2021. En quoi la dimension internationale de ce cycle de conférences est importante?
1: Alors, effectivement, vous mentionnez une dimension internationale. Je pense que c'est fondamental. Je ne vais pas dire le contraire. C'est un point important et je dirais même que traiter ce thème de l'immobilier durable à l'échelle d'une région n'aurait pas beaucoup de sens. Voici plusieurs raisons à cela. Si chaque région du monde a un certain nombre de spécificités et doit conserver d'ailleurs ces spécificités en termes d'architecture, de construction, d'urbanisme ou ses modes de vie, des aspects sociaux particuliers, en revanche, les grands enjeux que nous avons à traiter, eux, sont mondiaux. Les grands enjeux de la construction mondiale se traitent vraiment à cette échelle. Qu'il s'agisse d'efficacité énergétique, de neutralité carbone, comme on l'a vu, de la gestion de l'eau, des déchets ou encore la meilleure utilisation des ressources naturelles. D'autant que ces ressources sont partagées, mais à l'échelle mondiale. Tout le monde n'a pas toutes les ressources dans chaque pays. Les besoins fondamentaux eux-mêmes sont mondiaux, sont internationaux. Énergie, eau, santé, si on veut faire simple. Les trois volets du développement durable aussi sont à traiter au niveau international. Ce sont l'environnement, bien sûr, l'économie, le

0: volet social, moi je préfère parler de développement humain, ça concerne la planète entière et pas simplement une région. Et enfin, les solutions techniques trouvées ou à trouver pour répondre à ces grands enjeux peuvent varier, on l'a vu, d'un pays à l'autre, certes, en fonction du contexte local, mais nous avons tous intérêt à partager les solutions et aussi les retours d'expérience. Donc des coopérations sont à mettre en œuvre et je pense qu'on y contribue à travers ce cycle. Et enfin, il est important, comme je l'ai dit, de partager des solutions, mais aussi pour vérifier que ces solutions sont efficaces, il est important d'évaluer les résultats des méthodes, des indicateurs de performance communs, doivent être développés et pour ça, ça doit être fait à l'échelle internationale.
1: Vous connaissez bien ce cycle de conférences pour y avoir activement contribué depuis son origine. Selon vous, quels sont les points forts et les personnages clés du cycle de conférences sur la neutralité carbone du Master IBD ?
0: Ça, c'est une question difficile et on pourrait en parler très longtemps. Je vais essayer d'être synthétique et de répondre déjà par un seul mot. Point fort, la diversité. On va tenter de développer un petit peu plus l'idée. Déjà, dès le départ, nous avons essayé d'aborder un nombre important de thématiques. Depuis l'aval, ce que j'entends par aval, c'est les aspects scientifiques, la climatologie, les politiques publiques, mais jusqu'à l'amont aussi, c'est-à-dire la construction, les solutions techniques, la construction décarbonée, l'industrie de la construction. On a voulu traiter, et ça c'était très important, on en a parlé dès le début, différentes échelles. Bien sûr, on parle d'immobilier, de bâtiment, mais tout ne se traite pas à cette échelle. Et nous allons traiter le sujet du bâtiment jusqu'à l'urbain, donc l'environnement du bâtiment. Nous avons souhaité interroger les différents acteurs de la filière. Et ça, vous l'avez vu dans le programme, c'est-à-dire des scientifiques, des politiques, des architectes, des ingénieurs, des entrepreneurs, des économistes, y compris des investisseurs, des experts de la finance. L'échelle aussi des sociétés qui vont être représentées, nous avons contacté de très grands groupes. On peut citer Gecina, la Caisse des dépôts, l'investisseur Fifthwall, des universités aussi, des grandes écoles, mais aussi des associations et des fondations. Je pense à Agir pour le climat, OID, l'Observatoire de l'immobilier durable ou la voûte nubienne, ou encore des industriels, on peut citer AQO Énergie. Bien sûr, vous l'avez fait remarquer, il y a des intervenants qui viennent de plus de 15 pays ou régions du monde, et notamment d'Europe, USA, Chine, Afrique aussi, Arabie Saoudite. Voilà, et pour terminer, puisque vous m'avez parlé de points forts, je pense qu'il y a un point fort que vous avez noté, j'espère, hein, c'est le timing. En effet, au début d'avril, le GIEC publiera son troisième volet concernant les solutions à mettre en œuvre pour réduire les émissions de gaz à effet de serre. Il y aura une conférence de presse, je crois, le 3 au matin. Le 3 avril sera lancée la première conférence sur le thème climat et sciences et nous interviewerons à ce moment-là Yamina Saeb, auteur du rapport du GIEC bâtiment, et Robert Votard, auteur coordinateur de chapitre sur le dernier rapport du GIEC. Ceux-ci interviendront lors de cette session. Donc là, je pense qu'on ne pouvait pas rêver d'un meilleur timing.
1: Génial. Merci Bruno pour votre témoignage et aussi surtout pour votre implication dans cet événement depuis son origine, qui est un vrai succès, qui est une référence. Je crois que c'est la seule webconférence au niveau mondial comme ça. Et nous avons hâte d'écouter les conférenciers du 4 au 8 avril lors de cette conférence. Alors maintenant, nous avons le plaisir d'accueillir Stéphanie Merger, bonjour.
2: Bonjour.
1: Et vous étiez jusqu'à la fin du mois de mars directrice de la stratégie et de la performance et des offres de Air Nouvelle, cette filiale de promotion immobilière bas carbone d'Engie. Et vous êtes également diplômée de notre master immobilier bâtiment durable 2021. Alors, Stéphanie, vous projetez de parcourir le monde pour recueillir les bonnes pratiques servant la stratégie bas carbone. Pouvez-vous nous préciser cette aventure et quand a-t-elle commencé ?
2: Bien sûr. Bah, tout d'abord, je tiens à en profiter pour remercier l'équipe Bâti Radio pour l'invitation, mais aussi l'École des Ponts et plus spécifiquement l'équipe du Master IBD pour cette opportunité. Je suis vraiment ravie d'être avec vous et de participer à l'organisation de du premier et du second cycle de conférences. En fait, l'idée est née du contexte actuel. Le Covid d'une part, Dominique l'a précisé, l'École des Ponts a dû être obligé d'être innovant et de proposer un nouveau format et donc un nouveau contenu pour remplacer notre voyage d'études qui était jusqu'alors organisé sur la semaine d'avril. Donc quand Dominique m'a parlé de l'organisation de ce cycle des conférences, j'ai tout de suite réfléchi à comment je pouvais mettre à contribution mes compétences et comment je pouvais me servir de ce contenu qui allait être travaillé. Et puis après, vous l'avez précisé, je suis étudiante encore, parce que je vais corriger, je suis pas encore diplômée vu que j'ai pas encore soutenu ma thèse professionnelle. Donc j'ai effectivement, dans cette volonté de cette thèse professionnelle, dû choisir un sujet d'étude. Donc moi, j'avais tout de suite envie de donner une approche internationale à ma thèse professionnelle pour mieux comprendre en fait les enjeux à l'échelle mondiale, les enjeux de l'immobilier et de la construction bas carbone, et de comprendre vraiment ce qui se faisait au-delà de nos frontières. Donc déjà, c'était l'envie d'avoir une approche internationale. Puis aussi, l'occasion, on va dire, de prendre un peu de recul, un peu de hauteur, d'être créatif, d'être surpris et de trouver des nouvelles sources d'inspiration. Et je dois le reconnaître aussi que cette idée est venue aussi d'une volonté de ne pas faire une étude, on va dire, documentaire en lisant de nombreuses études sur le sujet, mais plutôt de compléter ces études par une réelle confrontation avec des porteurs de projets et de regarder ce qui se fait sur le terrain pour avoir une analyse le moins hors sol possible. Donc du coup, je me suis dit que c'était le temps de se lancer dans un nouveau challenge. Après 13 ans d'expérience dans les services à l'énergie chez Engie, j'ai décidé de sortir de ma zone de confort et de travailler un peu autrement et d'entreprendre ce voyage du bâtiment bas carbone. Donc vous l'avez compris, en fait, j'ai décidé de transformer ces contraintes en opportunités. Et en janvier 2021, je me suis décidé à entreprendre ce que j'ai appelé un Slow World Tour of Low Carbon Building, que j'ai nommé EWAY. Building Tomorrow's Cities, où l'idée est tout simplement de faire un tour du monde des bâtiments bas carbone à l'échelle internationale, et je précise, sans prendre l'avion, dont l'objectif est d'identifier et d'analyser des pays, des bâtiments et des quartiers inspirants ou encore des solutions innovantes pour changer la donne dans le monde de la construction et de l'immobilier.
1: Super. Et j'imagine que cette aventure va continuer à vivre après et autrement ?
2: Alors elle va commencer. Tout là, je suis juste dans la préparation. Je pars en janvier, prochain. Donc c'est le début d'une grande aventure. En fait, je suis partie d'un constat. Aujourd'hui, il y a de nombreuses études qui le disent. On connaît le poids carbone des villes et du bâtiment, de la construction. C'est plus de 40% des émissions carbone. Et si on met à l'échelle de la ville, c'est 70%. On peut se dire que quel va être l'impact de notre rapide urbanisation ? C'est-à-dire que ces émissions vont continuer à augmenter. Et c'est tout simplement le bon moment. Pourquoi ? Parce qu'on a l'urgence climatique d'une part. Il devient urgent d'agir plus massivement et plus rapidement. Mais c'est aussi le bon moment car l'industrie de la construction est en pleine révolution. Elle est en train de se réinventer, impulsée notamment par une nouvelle réglementation qui est de plus en plus contraignante. Il y a RE 2020, la loi AGEC qui impose de faire des PMMD, des produits équipements matériaux maintenant. On a des technos qui commencent à être de plus en plus matures avec le BIM par exemple. Des nouvelles façons de faire avec des nouvelles façons de construire, on cherche plus de compacité, plus de frugalité, plus d'utilisation des matériaux biosourcés. Donc aujourd'hui, on peut dire que globalement, les leviers et les verrous ne sont plus technologiques. Aujourd'hui, l'innovation est déjà là. Elle n'est pas au même niveau de maturité partout, mais l'idée est déjà là. Donc l'approche, l'axe d'analyse que j'ai ciblé, va davantage se concentrer sur le contexte, l'environnement global du projet, plutôt que purement sur les données environnementales, clairement que technique, même si j'en profiterai pour les collecter. Donc l'objectif est bien d'identifier et d'analyser les facteurs clés de succès. Comment fait-on pour comment enclencher une dynamique, accélérer cette transition qui est plus que nécessaire. L'objectif est de comprendre quels sont les freins, les leviers législatifs réglementaires comme la loi AGEC ou la RE 2020, les données économiques fiscales, comprendre si dans chaque pays, est-ce qu'il y a un encadrement du prix du foncier, des prix de sortie, savoir comment justement, l'a justement dit Bruno, on fait le suivi carbone, on n'a pas forcément la même façon de comptabiliser et de suivre les données carbone, quelle méthode, comment on structure les filières. Donc vous l'avez bien compris, c'est plus l'environnement du projet plus que les données environnementales en tant que telles. Donc l'objectif, c'est de faire un tour du monde Alors je vous rassure, je vais pas partir dans tous les pays du monde. Je vais cibler 3 continents, l'Europe, l'Afrique, l'Asie, 4 pays par continent, environ à peu près 12 pays, et de faire un bâtiment et de l'analyse à la fois des bâtiments et des quartiers inspirants, mais aussi des solutions innovantes. Donc l'idée, c'est de travailler sur et d'analyser 3 projets par pays. Ça fait à peu près 36 projets. Un projet en réno, un projet livré entre 2010 et 2020, puisqu'on est sur une ambition jusqu'à 2050. Donc aussi prendre les bâtiments existants, bien évidemment, et d'analyser par la suite les innovations par pays.
1: Ça nous donne très envie de connaître les résultats de toute cette recherche et de vos voyages. Nous ferez-vous le plaisir de partager le fruit de vos travaux une fois votre thèse professionnelle finalisée ?
2: Tout à fait, avec grand plaisir même. Et même pendant le tour du monde, je suis en train de développer un site web et j'aurai une présence sur différents réseaux sociaux. Donc vous aurez la chance de pouvoir me suivre en live mes aventures. J'ai notamment des partenaires médias qui pourront relayer l'information, comme j'espère Bâti Radio ou encore Construction 21. Et une fois ma thèse finalisée, je ferai ma thèse en premier, je publierai effectivement, je travaillerai sur la publication d'un rapport ou d'un livre blanc afin de rendre public et de partager plus largement l'ensemble de mes enseignements.
1: Nous avons hâte, merci et à sujet, durant cette saison d'émission Bâti Radio, nous ferons régulièrement un point sur l'avancement de vos travaux.
2: Avec grand plaisir.
1: Merci Stéphanie, nous vous souhaitons de belles rencontres et nous avons hâte de découvrir, le temps venu, le fruit de vos travaux.
2: Merci.
3: Merci Frédéric. Dominique, nous avons évoqué au début de l'émission que cette conférence que vous avez créée est la première du genre. Bon, j'imagine que la prochaine étape, c'est d'en faire la référence en la matière, vu la qualité des invités.
4: Oui, absolument. L'idée, c'est effectivement que ce soit récurrent, que chaque année, on fasse un cycle de conférences. Alors, pas forcément 9 jours. La prochaine année, ce sera sans doute 5 jours. Mais en définitive, c'est ce qui m'a absolument surpris, c'est de voir la réponse des éminents interlocuteurs que nous avons, des experts à travers le monde. C'est-à-dire que l'École des Ponts a quand même une image extrêmement intéressante qui fait que chacun a envie de partager ses expériences. Et plus que ça, c'est de participer, de comprendre ce qui se passe un petit peu partout. Et la France reste quand même un peu une référence en ce domaine. Et c'est vrai que ça permet de créer des groupes, des liens, des travaux, puisque en plus des travaux qui sont réalisés par les auditeurs, par les mastériens, on aura un livre qui sera réalisé avec les Annales du bâtiment, qui est une revue scientifique et qui reprend. L'ensemble des travaux qui sont développés à travers ce cycle de conférences. Donc effectivement, ça va être quelque chose qui doit être récurrent, qui est on a eu l'idée, la première idée et effectivement avec une équipe relativement courte puisque toute l'équipe est quasiment là et en définitif très efficace et je pense que ce sera une très très belle opportunité chaque année et ça sera une opportunité qui va être attendue.
1: Chers invités, Stéphanie, Dominique, Bruno, merci beaucoup pour votre participation à notre émission et surtout à votre apport à cette conférence que nous retrouvons cette semaine au Master Immobilier et Bâtiment Durable. Nous avons hâte de vivre du 4 au 8 avril l'ensemble des conférences qui seront données par ces plus de 30 conférenciers de très haut niveau. Nous rappelons à nos auditeurs la parution également de l'excellent livre « Immobilier et bâtiment durable, réussir la transition carbone et numérique » aux éditions Erol, ouvrage écrit en collaboration avec le master du même nom et qui reprend son programme. Vous trouverez également toutes les informations de notre master sur le site de l'École des Ponts, écoledesponts.fr.
3: Eh bien, notre émission touche à sa fin. Le mois prochain, nous répondrons à la question « Gestion du parc immobilier, quel défi ?» À bientôt.
1: À bientôt.
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3: Bonjour à toutes et à tous, vous êtes sur Bâti Radio. Bienvenue dans votre émission mensuelle immobilier et bâtiment durable, vous donnez un temps d'avance avec l'école des ponts, réalisé en partenariat avec le master immobilier bâtiment durable, transition carbone énergétique et numérique de l'école des ponts ParisTech. Je vous rappelle le principe de cette émission qui consiste à vous former, à vous préparer, vous acteurs de la chaîne de valeur de la filière immobilier et bâtiment, aux enjeux actuels et futurs du développement durable. Comme chaque mois, nous allons nous intéresser aux sujets développés durant la semaine de cours du master qui se déroule actuellement. En posant aujourd'hui la question « Conduite du changement, comportement et usage, quels sont les défis ?», nous choisissons de faire un focus sur l'usager parce que le développement durable dans notre filière va entraîner des changements qu'il convient d'anticiper pour mieux les accompagner. Pour y répondre, nous avons le plaisir d'accueillir deux éminents spécialistes, Gaëtan Brispierre, sociologue, Vincent Chailloux, programmiste et facilitateur, ainsi qu'un diplômé du master IBD promo 2020, Clément Douguet, directeur adjoint des opérations GNVR chez Engie Solutions.
1: Merci Benjamin. Gaëtan Brispierre, bonjour et bienvenue. Vous êtes docteur en sociologie de l'Université Paris-Descartes et vous avez fait votre thèse sur les économies d'énergie dans les logements collectifs. Vous exercez depuis 2012 en tant que sociologue indépendant, directeur du cabinet GBS, et vous êtes expert des aspects sociologiques de la transition énergétique des bâtiments. Vous êtes également membre du bureau du plan bâtiment durable. Vous avez aussi contribué à l'écriture de l'ouvrage « Immobilier et bâtiment durable, réussir la transition carbone et numérique » aux éditions Erol, co-dirigé avec Dominique Naert, le directeur du master. Alors, pour entrer dans le cœur du sujet, Gaëtan, j'aimerais que vous nous précisiez en quoi consiste votre métier de sociologue appliqué à l'immobilier et au bâtiment.
6: Merci de votre invitation. Donc effectivement, moi je suis sociologue spécialisé sur ce sujet bien spécifique, mais qui nous concerne tous, de la transition écologique. Mon rôle finalement, c'est d'éclairer les acteurs, les décideurs, sur les conditions à la fois sociales, organisationnelles, mais aussi culturelles de cette transition énergétique. On sait qu'elle est pas facile à mener. Et donc, pour les éclairer, je réalise des enquêtes de terrain auprès d'usagers, auprès de professionnels, auprès de décideurs. Je réalise aussi des sondages, des enquêtes qualitatives, des focus groups. Le but, c'est de cerner un peu un certain nombre de phénomènes émergents qu'on a du mal forcément à voir, hein, qui sont parfois invisibles, mais c'est aussi de comprendre qu'est-ce qui fait qu'une nouvelle pratique ou une innovation technique va se diffuser ou non, et donc finalement de créer des modèles, des concepts d'analyse qui donnent un peu une intelligibilité des situations que rencontrent les acteurs de la transition énergétique. Moi, ce que j'aime bien dire, c'est que je suis un sociologue embarqué, hein, c'est-à-dire que certes, je suis un observateur de ce qui se passe, des phénomènes sociaux, mais j'entends aussi aider les acteurs à agir, hein, et donc participer à leurs projets, faire avancer leurs projets. Et donc c'est pour ça qu'en parallèle de mon cœur de métier finalement, qui est plutôt de la recherche-action, que j'ai développé une activité de conseil, d'intervention, d'accompagnement à l'innovation. Voilà en quelques mots mon activité.
1: Merci Gaëtan. Alors j'aime bien votre expression, vous êtes sociologue embarqué et vous observez les acteurs. J'ai envie de vous demander quel est l'impact du social dans la transition énergétique.
6: Alors le social, c'est un mot un peu ambivalent. C'est d'abord l'objet d'observation du sociologue, mais c'est aussi la matière dans laquelle on est tous baignés. Et aujourd'hui, il y a un consensus, il me semble, sur le fait que cette transition énergétique, elle pourra pas se faire sans changement des modes de vie. Mais une fois qu'on a dit ça, on n'a rien dit en fait, parce que la société, elle se change pas par décret, comme disait un sociologue connu qui s'appelle Crozier. On peut difficilement décider de changer la société. D'autant plus qu'aujourd'hui, il me semble que la vision dominante de la transition énergétique, ça reste une vision technocentrée. Et donc finalement, on envisage le social comme un problème. En effet, on cherche à diffuser des nouvelles technologies et on se rend compte que les gens résistent, n'adhèrent pas forcément à ces nouvelles technologies. Hein. On pense à Linky, on pense aux éoliennes par exemple. on met en place des rénovations énergétiques et les gens n'ont pas les comportements attendus. Alors on a des effets rebonds. Et puis on veut faire de la sobriété énergétique, alors on met en place une taxe carbone, mais là aussi il y a des résistances. Donc finalement, aujourd'hui, on considère trop souvent, à mon goût, l'eau sociale comme un frein et comme un blocage à la transition énergétique. Donc moi, en tant que sociologue, ce que je prône, c'est une vision anthropocentrée de la transition énergétique, où l'individu doit pas seulement être vu comme un blocage, mais au contraire comme un moteur. Et il est souvent, finalement, à l'origine d'un processus d'innovation, d'une innovation par le bas, d'une innovation sociale. Elle peut être portée par des leaders énergétiques en copropriété, elle peut être portée par des transféreurs dans les organisations, ou encore des professionnels engagés sur ces sujets de développement durable. Et donc, ce à quoi il faudra être attentif, c'est aussi à ces innovations qui émergent des acteurs et que les pouvoirs publics et les organisations peuvent aussi chercher à accompagner, à amplifier pour susciter du mouvement.
1: Alors, ces innovations qui émergent, quelles sont selon vous les tendances actuelles? Et également, vous avez parlé des blocages qui doivent devenir des moteurs. Quels sont les défis auxquels vous êtes confrontés dans votre métier vis-à-vis des comportements et des usages?
6: Les défis, ou plutôt le défi qui me semble majeur aujourd'hui en matière de transition énergétique, c'est celui du rythme. Finalement, la transition énergétique, on en entend parler, alors ça s'appelait pas comme ça, mais depuis au moins 40 ans, peut-être même plus, et pourtant ça avance pas aussi vite qu'on le souhaiterait. Donc c'est une question d'accélération, hein. Les derniers rapports du GIEC nous le disent bien, en gros on a moins d'une génération pour changer les choses. Or, ce que va vous dire un sociologue, c'est que il y a une inertie du changement social. Finalement, on peut aller difficilement plus vite que la musique. Il y a des habitudes, il y a des normes sociales qui créent cette inertie. Alors vous me direz peut-être, bah, il y a eu le Covid, et le Covid a bien montré que finalement on pouvait changer de manière abrupte nos comportements. C'est à moitié vrai, hein, parce que le Covid, c'était des changements provisoires, et c'est pour ça aussi qu'ils ont été bien acceptés dans une certaine mesure. Et puis, c'est des changements qui ont été limités en termes d'impact sur l'environnement. On a calculé que le confinement, c'était 7% de gaz à effet de serre en moins au niveau mondial. Donc, on est loin de l'objectif qu'on souhaite atteindre. Donc, il faut aujourd'hui, et c'est ça le défi majeur, arriver à créer une dynamique, et c'est pas facile parce que d'une part on est dans une société de consommation, hein, on reste encore dans une société, on pourrait même dire de surconsommation, qui est issue des 30 Glorieuses, et donc il y a plein de structures sociales à remettre en cause, hein, que ce soit le confort moderne, le rêve du pavillonnaire, on en a pas mal parlé, le suréquipement, hein, l'ADEME calculait récemment en moyenne 100 équipements électriques par famille. Donc voilà, on est suréquipé et on est dans cette habitude-là. Il y a une autre dimension aussi, et je l'aborde rapidement, qui limite cette accélération, bah, c'est le jeu des acteurs économiques. Hein. Finalement, aller dans le sens de la transition écologique, aujourd'hui, pour ces acteurs, ça veut dire innover. Et donc, ça veut dire une certaine prise de risque. Hein, ça veut dire parfois abandonner des rentes et aller sur des nouveaux terrains. Et donc, ça, c'est pas évident. Et les acteurs aussi ont besoin d'être accompagnés en ce sens et d'avoir des personnes qualifiées, hein, pour mener ces innovations.
1: D'accord. Et alors, quand vous parlez d'innovation, on pense à la prospective, au futur. Comment voyez-vous l'évolution des comportements et des usages à l'avenir? Et comment évolue leur prise en compte dans votre métier?
6: Alors, je me permettrai de pas vraiment répondre à la première partie de votre question parce que sociologue, ça rime avec futurologue, mais c'est vraiment pas les mêmes compétences. Donc, si moi je peux détecter effectivement un certain nombre de signaux faibles, J'aurais bien du mal à vous dire s'ils deviendront demain des tendances fortes ou pas. Par contre, ce qui me semble fondamental, c'est la prise en compte par les professionnels de ces comportements, de ces pratiques, de ces modes de vie, de ces usagers. Donc, bon, loin de moi l'idée de vous dire de mettre des sociologues partout dans tous les projets, mais si vous devez faire appel à des sociologues, c'est l'idée de pas les appeler une fois que qu'on constate que le projet ne marche pas, hein, et donc plutôt les intégrer en amont des projets. Et puis c'est surtout reconnaître et savoir travailler avec ces nouveaux métiers qui émergent et qui sont centrés sur la prise en compte de l'humain. Hein, et donc là, on pense aux assistants à maîtrise d'usage, aux facilitateurs, aux designers. Finalement, travailler avec l'humain, travailler avec des groupes, changer les organisations, ça demande des compétences spécifiques qui sont d'autres compétences que des compétences techniques, économiques, qui sont des compétences humaines. Hein, il y a un savoir-faire derrière tout ça, hein, et donc il faut, à mon avis, intégrer davantage ces nouveaux métiers qui le sont aujourd'hui. Et puis peut-être un dernier point sur la prise en compte de ces usages, bah, c'est que si on peut confier à des acteurs un peu spécialistes ces aspects-là, je pense qu'il faut aussi former les décideurs de la transition énergétique à ces aspects, sciences humaines et sociales. Et donc l'ingénieur de demain, si vous voulez, pour moi, c'est aussi un ingénieur qui sait travailler avec l'humain. Voilà, et qui, quand je dis ça, c'est pas seulement pour susciter l'acceptabilité sociale des projets qui auraient été décidés entre ingénieurs, mais c'est au contraire intégrer les usagers dans la conception des changements qui les concernent.
1: D'accord. Bien, mais écoutez, merci Gaëtan pour votre éclairage sur l'importance des comportements et les synergies à trouver entre, d'une part, les progrès techniques et, d'autre part, les changements sociaux nécessaires pour réussir les transitions énergétiques et bas carbone.
3: Merci Frédéric. Je vous propose à présent d'explorer la prise en compte justement de l'usager dans le projet. Vincent Chaillou, bonjour.
7: Bonjour.
3: Vous êtes fondateur de Histoire de Ville, agence de programmation, facilitation et innovation sociale dont la raison d'être est la promotion de l'interaction entre le lieu et ses parties prenantes dans toutes ses dimensions. Vous êtes intervenant à l'Institut Géo-Architecture à l'Université de Bretagne Occidentale. Enfin, vous êtes intervenant au sein de notre master. Pour rentrer dans le sujet, Vincent Chaillou, pouvez-vous nous définir ce que sont un programmiste et un facilitateur ? Est-ce que leurs activités répondent à un nouveau besoin ?
7: Alors, un programmiste est là pour accompagner un maître d'ouvrage, un client, quel qu'il soit, ville, aménageur, bailleur social, dans la définition de ses besoins. On parle aussi bien d'un bâtiment ou d'un quartier. Dit de façon un petit peu schématique, il va écrire un cahier des charges qu'il va ensuite transmettre à un architecte. Et j'aime bien donner l'image, quand je parle du métier de programmiste, de celui de la sage-femme, puisque c'est bien un processus de maïeutique par un système de questions qu'on va poser avec le client, et on va ensemble participer à l'élaboration de ce projet, vraiment faire une sorte de préparation à l'accouchement, et également penser à la future gestion, à la future vie du bâtiment ou du quartier, quoi. Facilitateur, c'est là davantage la mise en dialogue de personnes qui parlent une langue différente mais qui se retrouvent autour d'un projet commun. Donc on est vraiment dans le champ de ce qu'on dira l'intelligence collective. Et au final, réunir les deux, c'est développer une approche qui s'intéresse aussi bien à l'immobilier, au visible, qu'à l'organisation que ce lieu accueille, quelle qu'elle soit. Donc c'est le projet social, le projet humain, mais les deux sont intimement liés. Pour donner un exemple, on va pas faire une école de la même manière si elle est plutôt traditionnelle que si elle est méthode alternative. Il y a un autre rapport à la pédagogie, les enfants ne vont pas évoluer de la même manière dans la salle, il y aura un autre rapport aux espaces extérieurs. Donc c'est bien les prises en compte de ces deux dimensions qui est importante, quoi.
3: Effectivement, on comprend bien que toutes les parties prenantes du projet sont au cœur de votre attention. Il semble que le métier de programmiste est apparu récemment dans notre filière. À ce titre, quels sont les défis que vous pouvez rencontrer pour justement promouvoir cette nouvelle compétence auprès des décideurs et des acteurs d'un projet?
7: Le premier défi, ce serait celui de la coopération. C'est l'idée de jouer collectif dans la construction, dans la chaîne de construction. Coopération, ça veut dire coopérare, donc avec, œuvrer, fabriquer avec ses mains. Donc c'est bien l'idée de concourir à une œuvre commune, ce qui est différent de collaborer, où là on est plus dans le partage du travail. C'est un vrai sujet, parce qu'aujourd'hui la conception des bâtiments est vue de façon très linéaire, phase de programmation, conception, réalisation et exploitation. Et l'idée de coopérer, c'est de réunir l'ensemble des parties prenantes de la conception d'un bâtiment, d'un quartier, peu importe l'échelle, au même moment. Et les enjeux sont multiples, puisque le premier, ce serait peut-être d'inscrire le projet dans le temps. On sait bien que de façon linéaire, il va y avoir des points de rupture, et le fait qu'il y ait un tuilage entre chacune de ces phases, c'est garantir... le sens tout au long du projet, et que ce sens-là ne tienne pas à une seule personne. Si cette personne devait quitter le projet, le sens avec. Donc c'est bien le maintien du sens du projet dans le temps. Et puis la coopération, c'est l'idée que chacun trouve sa juste place dans la chaîne de construction, dans la chaîne de valeur. Cette notion, elle est importante. L'idée, ce n'est pas de se dire que les usagers ont une place prépondérante par rapport au concepteur ou au maître d'ouvrage, mais chacun apporte sa contribution, aussi bien pour l'usager, donc son vécu, son regard, son usage. Le concepteur, c'est celui qui va dessiner, le maître d'ouvrage, celui qui va payer, et c'est bien ensemble qu'on va faire ce projet. L'idée n'est pas de se dire que ça va être l'usager qui va dessiner le bâtiment, comme on peut l'entendre parfois, quoi.
3: Très bien, on comprend bien le côté co-construction que vous évoquez. Si on fait le parallèle avec le développement durable qui va apporter son lot important de changement et donc d'accompagnement, comment vous voyez-vous l'évolution, la place de votre métier demain?
7: Et là, plus que jamais comme une huile de rouage, c'est-à-dire se mettre dans les espaces, dans les interstices, en fait, véritablement avec agilité. On le voit bien, un des enjeux, ça va être de passer d'une posture de consultant, de conseil, de savoir, de sachant, à celui de facilitation, qui sécurise la mémoire du projet, qui sécurise la qualité du projet. Et donc, c'est un tout autre changement de posture qui est indispensable pour qu'il y ait, là encore, une coopération qui puisse s'opérer et un dialogue entre l'ensemble des parties prenantes, quoi.
3: Alors, un changement de posture, mais aussi, je pense, une plus grande place pour votre métier. Mais quel bâtiment voyez-vous demain?
7: La question est pas évidente, mais plutôt que le bâtiment, je parlerai de la méthode. C'est-à-dire, un des sujets, quand on programme un bâtiment, c'est de se dire que le bâtiment va être inauguré, livré 3 à 4 ans après, et donc il y a un risque fort d'obsolescence programmée. À partir du moment où le bâtiment est livré, qu'il soit déjà périmé. Patrick Bouchain parle de bâtiment mort-né. Donc un des enjeux par l'association de toutes les parties prenantes, c'est de prévoir les conditions d'évolutivité, de modularité, et d'avoir une vraie réflexion sur le sens même du projet, et donc son besoin. C'est la notion de multiplicité, d'intensité des usages, ouais, c'est ça, c'est exactement ça, c'est le besoin, et je pense que c'est très important. Et dans cette méthode aussi, c'est la bonne articulation, la juste articulation entre les enjeux architecturaux et urbains. C'est-à-dire qu'un bâtiment n'est pas que 4 murs posés sur un terrain, mais s'inscrit bien dans un territoire, dans un quartier, dans une ville. Et donc, dans cet objectif d'ancrage, il y a un objectif aussi d'élargir la réflexion plus largement aux parties prenantes de la ville, quoi.
3: Très bien.
7: Donc voilà.
3: Merci beaucoup Vincent Chailloux pour votre éclairage passionnant sur votre métier ô combien indispensable. En substance, il permet de sécuriser, je dirais, le projet pour réduire l'obsolescence du bâtiment.
1: Merci Benjamin. Merci. Aujourd'hui, nous recevons Clément Douguet, qui est diplômé du Master Immobilier Bâtiment Durable 2020, promotion 2020. Et Clément, bonjour. Vous êtes donc directeur des opérations adjoints chez GN Vert, chez Engie Solutions. En substance...
8: Bonjour.
1: Bonjour. En substance, que vous a apporté le Master dans l'exercice de votre métier? Et également, qu'est-ce que cela a apporté à votre entreprise?
8: Alors merci. Et donc lorsque j'ai suivi le master, j'étais chef de projet marketing chez Engie Solutions. Et donc mon rôle était de concevoir des offres commerciales plus spécifiquement dans le domaine de la production décentralisée pour accompagner la décarbonation de nos clients, donc qui étaient des entreprises et des collectivités, et notamment donc dans le domaine du bâtiment, d'un profil plutôt technique, spécialisé dans l'énergie et ses différentes formes. Je recherchais et j'ai été attiré par le master pour mieux comprendre les enjeux des acteurs de l'immobilier et du bâtiment afin de pouvoir apporter la réponse la plus adaptée et notamment dans une optique de décarbonation du bâtiment. Et le master a été bien au-delà de mes attentes parce qu'il m'a permis de découvrir une multitude d'acteurs, des profils extrêmement variés, que ce soit au niveau de mes camarades auditeurs ou des intervenants qui étaient tous de très bon niveau. J'ai également découvert les différents process du bâtiment et d'un projet immobilier. Et voilà, cette connaissance des acteurs, des process, m'a permis de mieux comprendre les enjeux, d'identifier des leviers également, des leviers d'action, des outils pour inscrire l'immobilier dans une logique durable. Et puis évidemment de découvrir tout un tas de facettes, de disciplines associées à un projet, à un programme immobilier, que ce soit de sa conception jusqu'à l'exploitation et à la fin de vie. Et donc, si je devais faire un focus, on est dans la semaine sur le comportement et les usages, mais c'est pas pour rien que vous m'avez convié, c'est que j'ai été particulièrement intéressé par cette semaine et j'avais déjà une certaine conscience en m'intéressant à l'efficacité énergétique du rôle de l'utilisateur et du volet, on va dire, sobriété-usage dans un projet global d'efficacité énergétique, mais ça a été largement conforté par les différents intervenants et ça m'a permis de prendre conscience du rôle vraiment central de l'utilisateur et de l'usage du bâtiment dans tout projet immobilier, quelle que soit la phase du projet. Et c'est vraiment ce qui m'a marqué, et notamment, enfin, je vais répéter ce qu'ont dit mes prédécesseurs, mais la qualité, la conception d'un bâtiment s'apprécie par rapport à son usage, et on n'aura pas de bâtiment performant si on ne connaît pas sa fonction lorsqu'on le conçoit, et de même en phase d'exploitation. J'ai pu le constater lors de ma thèse, mais l'utilisateur est vraiment au centre de la vie du bâtiment.
3: Justement, excusez-moi Clément, vous abordez votre thèse, et c'est un point important, et on voudrait savoir quelle était votre thèse, quel était le sujet de votre thèse, et pourquoi vous avez choisi ce sujet.
8: Alors le sujet de ma thèse était l'autoconsommation dans le logement collectif en tant que levier du développement des énergies renouvelables. Et pourquoi je l'ai choisi? C'est un thème qui était en lien avec un des sujets que je traitais également dans le cadre de mes fonctions, donc qui était le développement de la production locale d'énergie, et notamment dans un schéma d'autoconsommation. Donc le principe de l'autoconsommation est de produire et de consommer localement de l'énergie, et particulièrement de l'énergie d'origine renouvelable. Et donc pourquoi j'ai choisi ce thème, c'est que le logement, c'est le premier, le bâtiment, pardon, c'est le secteur le principal consommateur d'énergie et le deuxième émetteur de gaz à effet de serre en France. Donc c'est vraiment un levier, un secteur sur lequel il faut agir si on veut avoir un impact sur l'empreinte carbone du pays, sur l'empreinte carbone de la France. Et parmi ce secteur, le logement est celui sur lequel il y a le levier d'action principal, le potentiel d'action principal. Et du coup, j'ai voulu relier tous ces différents sujets. Et ce qui m'intéressait également dans le logement, et pourquoi le logement collectif, c'est que C'est le plus complexe. C'est le plus complexe en termes de prise de décision, de répartition, de portage des projets. Et je voulais également traiter ce sujet de l'autoconsommation, pas uniquement sous un angle économique ou environnemental, qui était ce que je faisais, qu'on va dire qu'est la manière dont je l'aurais traité classiquement dans le cadre de mes fonctions, mais également sous l'angle social, sociologique, et comment favoriser l'adoption de l'autoconsommation, comment accompagner, sensibiliser, prendre en compte l'avis des occupants d'un bâtiment de logement collectif, et notamment de logement social, pour réussir un projet de développement d'énergie renouvelable et en autoconsommation. D'accord. Et ça m'a permis de conforter cette vision qui était que le logement social est un secteur particulièrement intéressant pour développer ce type de projet, parce qu'on va répondre à de multiples problématiques, et notamment ça peut permettre également de lutter contre la précarité énergétique des occupants de ce type de logement.
1: Un sujet passionnant. Bien, merci beaucoup Gaëtan, merci Vincent et merci Clément. Nous vous retrouvons cette semaine au Master Immobilier et Bâtiment Durable pour approfondir ce thème passionnant qui est la conduite du changement des comportements et des usages nous rappelons que vous coordonnez cette semaine, Gaëtan Brice-Pierre. Nous rappelons aussi à nos auditeurs la parution de l'excellent livre Immobilier et bâtiment durable, réussir la transition carbone et numérique aux éditions Erol, ouvrage écrit en collaboration avec le master du même nom qui reprend son programme. Vous trouverez également toutes les informations sur notre master sur le site de l'École des Ponts, écoledesponts.fr.
3: Merci Frédéric. Le mois prochain, nous échangerons autour de l'événement incontournable créé dans le cadre du master. Je veux parler de la fameuse conférence sur la stratégie neutralité carbone dans le monde pour l'industrie et le bâtiment. À bientôt.
1: À bientôt.
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1: Bonjour à tous. Avancée judiciaire. Les députés ont adopté hier à l'unanimité une proposition de loi visant à garantir que les victimes de violences sexuelles soient systématiquement informées lorsque leur agresseur sort de détention afin de les protéger du nouveau traumatisme d'une libération apprise par hasard. Le texte est né après le suicide il y a un peu plus d'un an d'un adolescent de 17 ans, Yanis, dont l'agresseur sexuel avait été remis en liberté sans qu'il n'en soit préalablement averti. Ses parents, présents en tribune à l'Assemblée nationale, ont été applaudis donc hier par les députés. À Nice, Éric Ciotti mise sur le bleu face au désarroi des habitants du quartier des Moulins. Le maire de Nice annonce officiellement qu'à partir de la semaine prochaine, un local associatif, propriété du bailleur social Côte d'Azur Habitat sur la place des Amaryllis, deviendra un poste de police municipale. Lundi, en plein après-midi, un homme arrivé en trottinette a tiré, je vous le rappelle, par rafale en direction d'un groupe sur cette place, devant un café et un magasin de bonbons, tuant un homme de 57 ans et un entraîneur de foot de 39 ans, tous deux pères de famille, et faisant 6 blessés. Tous sont hors de danger depuis. Blocage du détroit d'Ormuz. La France va prendre une initiative à l'ONU en vue d'une mission totalement neutre et pacifique pour une future sécurisation du détroit, une réouverture sans condition, sans péage. Fin de vie, le Sénat a rejeté pour la deuxième fois l'ensemble de la proposition de loi créant un droit à l'aide à mourir. Le président des Républicains, Bruno Retailleau, appelle à l'organisation d'un référendum sur cette réforme sociétale majeure chère à Emmanuel Macron. Moteur, action, la cérémonie d'ouverture du Festival de Cannes a donné hier soir le coup d'envoi de cette 79e édition. Pendant les 10 prochains jours de compétition, le jury présidé par le réalisateur sud-coréen Park Chan-wook et notamment composé de la star hollywoodienne Demi Moore devra départager 22 films en compétition pour la fameuse Palme d'Or. Voilà, c'est la fin de ce flash. Merci de l'avoir suivi.

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1: Bonjour à tous, ce film choc ce mercredi au cinéma. Ce mercredi sort en effet le film L'Abandon de Vincent Garin, qu'il évoque les 11 jours avant la mort de Samuel Paty, professeur d'histoire géo assassiné dans les Yvelines à la sortie de son collège. C'était le 16 octobre 2020, à la lumière des enquêtes et des procès. Ce film revient sur l'engrenage qui a conduit à sa mort tragique. Un film coup de poing, Vincent Garin.
2: Tout le monde dit que c'est un film qui a des vertus pédagogiques, ça met tout à plat. J'ai envie que les profs le montrent à des élèves, j'ai envie qu'ils communiquent ensemble sur ces questions-là. Un film peut pas changer le monde, mais s'il peut nourrir quelques cours, c'est un film pacificateur. Et ça, on a envie que ça soit vu par le plus de monde possible.
1: Un film à voir en salle ce mercredi. La Cour de cassation refuse la demande de remise en liberté de l'ex-anesthésiste de Besançon, Frédéric Péchier, l'ancien médecin condamné en première instance pour 30 empoisonnements, dont 12 mortels avant de faire appel, avait déjà fait cette demande à la Cour d'appel de Besançon au terme d'un procès fleuve devant les assises du Doubs à Besançon. Frédéric Péchier a été condamné à la réclusion criminelle à perpétuité. Décidément, la Marne n'en a pas fini de dévoiler ses trésors à Bignicourt-sur-Marne, au sud de Vitry-le-François. Dans le cadre d'un chantier de fouilles préventives, les archéologues viennent de découvrir un village vieux de 7000 ans. Et puis le pont de l'Ascension et la fermeture des écoles pour 4 jours vont générer de très nombreux déplacements dans toute la France. D'importantes difficultés de circulation sont attendues sur l'ensemble des grands axes du pays. Et ça démarre dès aujourd'hui. Ce mercredi, c'est la journée la plus dense dans les deux sens de circulation pour ce véritable viaduc. Ça va coincer sur les routes desservant les frontières du Nord-Est, la Normandie, la côte atlantique, la façade méditerranéenne et la région Auvergne-Rhône-Alpes. Classé noir par bison futé, ce mercredi est classé rouge au niveau national et noir en Auvergne-Rhône-Alpes. De manière générale, le petit indien malin vous recommande, dans la mesure du possible, de décaler ou de reporter carrément vos déplacements. Voilà, c'est la fin de ce flash. Merci de l'avoir suivi.

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1: Bonjour à tous. Le détroit d'Ormuz, toujours bloqué. Il faut bien s'adapter. En France, depuis le début du mois, la consommation de carburant a chuté de 30%. On s'attend quand même à quelques bouchons à la pompe aujourd'hui et demain, comme sur la route pour les départs du pont de l'Ascension. C'est rouge au niveau national ce mercredi, noir en Rhône-Alpes. Des nouvelles de la française positive à l'antivirus. Toujours hospitalisée à Paris, elle souffre de la forme la plus grave de la maladie avec de grosses difficultés cardiaques et respiratoires, selon ses médecins. Pas de quoi rassurer la moitié des personnes interrogés dans un sondage qui se disent inquiètes de l'arrivée du virus sur notre sol. Pourtant, les spécialistes font le tour des plateaux télé en tentant de rassurer. À ce stade, il n'y a pas de raison de craindre une flambée d'épidémie comme lors du Covid. Le meilleur moyen d'ailleurs d'éviter tout ça, c'est de prendre le train. L'Europe dévoile aujourd'hui son plan de simplification pour promouvoir le rail sur le continent. Les compagnies ferroviaires pourraient être obligées de proposer les billets de leurs concurrents sur leur propre plateforme. De quoi permettre aux voyageurs de réserver leur trajet en une seule fois, même s'ils franchissent plusieurs frontières. Le coût de la vie, des dépenses contraintes, les salaires qui n'augmentent pas assez. Selon une étude, le nombre de dossiers de surendettement en France est en hausse de 13% sur un an depuis janvier. 57 000 demandes ont été enregistrées sur la période avec une surreprésentation de femmes, souvent mères isolées. Les 18-29 ans qui entrent sur le marché du travail sont de plus en plus nombreux également. Ça fait plaisir de la revoir. La princesse Kate entame aujourd'hui sa première visite officielle à l'étranger depuis l'annonce de son cancer il y a 2 ans. En voie de guérison, elle est attendue en Italie aujourd'hui pour un voyage sur le thème de la petite enfance. Il faut vivre avec son temps. Le petit Robert dévoile les nouveaux mots que l'on retrouve dans la nouvelle édition du dictionnaire en vente dès aujourd'hui. Fast fashion, aide à mourir, proxy, racialisé ou encore banger et miskin. Ça sonne très 2026 évidemment. Et puis en plein festival de Cannes, Top Gun et Top Gun Maverick ressortent en salle aujourd'hui pour l'anniversaire des 40 ans du premier volet. Attention, ça ne dure qu'une semaine.

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1: Bonjour à tous. Le détroit d'Ormuz, toujours bloqué. Il faut bien s'adapter. En France, depuis le début du mois, la consommation de carburant a chuté de 30%. On s'attend quand même à quelques bouchons à la pompe aujourd'hui et demain, comme sur la route pour les départs du pont de l'Ascension. C'est rouge au niveau national ce mercredi, noir en Rhône-Alpes. Des nouvelles de la française positive à l'antivirus. Toujours hospitalisée à Paris, elle souffre de la forme la plus grave de la maladie avec de grosses difficultés cardiaques et respiratoires, selon ses médecins. Pas de quoi rassurer la moitié des personnes interrogés dans un sondage qui se disent inquiètes de l'arrivée du virus sur notre sol. Pourtant, les spécialistes font le tour des plateaux télé en tentant de rassurer. À ce stade, il n'y a pas de raison de craindre une flambée d'épidémie comme lors du Covid. Le meilleur moyen d'ailleurs d'éviter tout ça, c'est de prendre le train. L'Europe dévoile aujourd'hui son plan de simplification pour promouvoir le rail sur le continent. Les compagnies ferroviaires pourraient être obligées de proposer les billets de leurs concurrents sur leur propre plateforme. De quoi permettre aux voyageurs de réserver leur trajet en une seule fois, même s'ils franchissent plusieurs frontières. Le coût de la vie, des dépenses contraintes, les salaires qui n'augmentent pas assez. Selon une étude, le nombre de dossiers de surendettement en France est en hausse de 13% sur un an depuis janvier. 57 000 demandes ont été enregistrées sur la période avec une surreprésentation de femmes, souvent mères isolées. Les 18-29 ans qui entrent sur le marché du travail sont de plus en plus nombreux également. Ça fait plaisir de la revoir. La princesse Kate entame aujourd'hui sa première visite officielle à l'étranger depuis l'annonce de son cancer il y a 2 ans. En voie de guérison, elle est attendue en Italie aujourd'hui pour un voyage sur le thème de la petite enfance. Il faut vivre avec son temps. Le petit Robert dévoile les nouveaux mots que l'on retrouve dans la nouvelle édition du dictionnaire en vente dès aujourd'hui. Fast fashion, aide à mourir, proxy, racialisé ou encore banger et miskin. Ça sonne très 2026 évidemment. Et puis en plein festival de Cannes, Top Gun et Top Gun Maverick ressortent en salle aujourd'hui pour l'anniversaire des 40 ans du premier volet. Attention, ça ne dure qu'une semaine.

0: Bonjour et bienvenue à l'apprentissage Club BTP. Bonjour messieurs. Alors l'apprentissage Club BTP, c'est un événement qui a été organisé depuis l'année dernière par le 3CA BTP, acteur majeur de la formation professionnelle et de l'apprentissage depuis maintenant plus de 80 ans. La transformation des organisations, évolution ou révolution, c'est le thème de notre rendez-vous d'aujourd'hui, un rendez-vous placé sous trois angles, et donc trois experts, trois angles sur l'innovation, la qualité pédagogique, la performance opérationnelle, et trois experts que je vais vous présenter maintenant. Donc nous accompagne aujourd'hui Olivier Tirmarche, directeur associé du cabinet Barthel, sociologue et pilote du Cercle de la Transformation sur lequel nous reviendrons tout à l'heure, Jocelyn Gac, directeur recherche et développement chez les Compagnons du Devoir et du Tour de France, Jean-Michel Christ, directeur général de BTP CFA Grand Est. Et ensemble, dans cette première partie, nous aborderons la dimension stratégique de la transformation des organisations. Sur la deuxième séquence, qui s'appelle « Le club et vous », nous permettra de comprendre comment ces changements se déclinent sur le terrain, avec notamment des témoignages d'experts. Troisième partie, nous accueillerons Éric Delannoy, économiste et président fondateur chez Denzing Conseil, qui prendra place dans notre fauteuil club. En fin d'émission, nous aborderons également le salon, donc rendez-vous au salon, avant de se quitter. Alors, l'apprentissage club BTP, transformation des organisations, évolution ou révolution, ça commence maintenant. Alors, la première question est pour vous, Olivier. De quoi parle-t-on quand on parle de transformation des organisations ?
1: Pour répondre à cette question, je pense que c'est intéressant de repartir de la différence entre l'utilisation qu'on fait du mot changement et de transformation. On sent bien immédiatement qu'il y a une différence d'envergure, de profondeur. Et qu'est-ce qu'il y a dans cette profondeur ? Il y a plusieurs choses. D'abord, il s'agit de mouvements transverses qui impliquent une diversité de fonctions. Deuxièmement, des mouvements systémiques et de deux points de vue. C'est-à-dire que d'abord, il y a plusieurs dimensions du changement qui sont embarquées. Des dimensions techniques, des dimensions humaines. Ensuite, on a des changements sur trois niveaux simultanément. Stratégique, tactique, opérationnel. Et puis, dernier mot, c'est qu'il s'agit de mouvements collaboratifs, ou en tout cas qui doivent l'être. Quand on dit collaboratif, il s'agit d'embarquer à la fois dans la définition, structuration, déploiement du changement, évidemment, un certain nombre de personnes, puisque leur participation est une condition pour la réussite des projets.
0: Alors, vous avez créé au sein de Barthel, au sein de la transformation, le Cercle de la Transformation depuis 5 ans, de mémoire. Quelle a été la genèse de cette idée ?
1: Alors, c'est très intéressant parce qu'elle éclaire un peu le destin des directions de la transformation. À l'origine, ce fut un de nos clients qui venait de créer sa direction de la transformation et qui s'interrogeait sur son positionnement. Et il nous a invités à aller interroger d'autres opérateurs pour étudier justement les pratiques par ailleurs. Et au moment de restituer cette étude, ce benchmark, comme on dit, eh bien évidemment qu'on a réuni tout le monde. Et à la fin de la restitution, des discussions, eh bien il y a eu consensus pour dire mais en fait faut qu'on reproduise ça. Et voilà, donc on a institutionnalisé la chose et on se rencontre plusieurs fois par an.
0: Donc c'est vraiment un espace de partage et de connexion entre pairs. Vous avez, je crois, aujourd'hui une vingtaine de membres. Qu'en retirez-vous comme éléments fondamentaux après 5 ans ?
1: Si je prolonge mon propos précédent, c'est-à-dire les directions de la transformation, pourquoi elles ont été intéressées ? Parce qu'elles étaient jeunes. Donc, qu'est-ce qui s'est passé entre-temps sur ces 5 dernières années ? Elles ont gagné en maturité, elles se sont professionnalisées, leur positionnement s'est éclairci. Ça, c'est une première chose. Ça, ce sont les bonnes nouvelles. Il y a des nouvelles peut-être moins bonnes. C'est-à-dire que on rencontre un peu toujours les mêmes difficultés dans les transformations, je dirais même la même difficulté qui est dans la dimension humaine. Toute la complexité du changement est dans cette dimension. J'ai envie de dire que sur le plan technique, technologique, il y a des apprentissages à faire, des tests, on peut faire des erreurs, mais les lois de la nature sont un petit peu plus accessibles que les lois de la vie sociale. Et donc, on rencontre encore des freins culturels, des résistances, des difficultés de mobilisation. Bon, la liste serait longue, mais ça reste une constante.
0: C'est une constante, hein, effectivement, la dimension humaine. Alors, si je me tourne vers Jocelyn, côté compagnon du devoir, en quoi la transformation des organisations sont compatibles avec des structures telles que la vôtre, pour rappel, les Compagnons du Devoir et du Tour de France?
2: Alors, je pense déjà qu'il y a, par rapport à la thématique du jour, à bien dissocier les entreprises du BTP, les artisans notamment, et des organisations de la taille et le sens des Compagnons du Devoir. Parce que finalement, les Compagnons, c'est quand même près de 1400 salariés et 11 000 apprenants, et une entreprise du bâtiment, c'est plus souvent des TPE ou des petites PME. Pour une organisation comme la nôtre, il est évident qu'on doit réimaginer nos modèles, que ce soit des modèles pédagogiques ou des modèles organisationnels. En ce moment, nous sommes d'ailleurs sur deux grands chantiers de transformation. On est sur un premier chantier de transformation qui se concrétise par un plan stratégique. Donc on est en train d'écrire un plan stratégique pour notre association. Et dans le même temps, on est en train de réfléchir à notre approche de la responsabilité sociétale de notre organisation. On pense aussi d'ailleurs, puisqu'on est une association de métiers, à la responsabilité sociétale des métiers que nous représentons dans l'association. Donc j'y reviendrai un petit peu après également sur la question de l'évolution et de la transformation pédagogique de nos modèles, mais c'est vrai que finalement, nous sommes dans l'obligation, dans la nécessité d'une transformation permanente.
0: Transformation permanente, alors qui dit transformation dit aussi synonyme d'innovation pour les métiers du BTP, qu'en pensez-vous?
2: Alors, les métiers du BTP ont finalement, à l'image de nombreux métiers, une tradition d'innovation. C'est d'ailleurs ce qu'on dit souvent chez les Compagnons, nous avons une tradition d'innovation. Une tradition d'innovation, mais malgré tout, pour les métiers du BTP, une transformation que je qualifierais de lente. Alors non pas que les acteurs du BTP, que ce soit les chefs d'entreprise ou autres, sont des vieux ronchons qui sont insensibles à toute forme d'évolution, mais en y réfléchissant un petit peu, une évolution, elle se base aussi sur la capacité de transformation, la capacité de se réapproprier les choses. Et on sait qu'un geste manuel, une technique de mise en œuvre, ça prend forcément du temps. Ça prend...

0: le jeune est la cible, hein, on s'intéresse au jeune, à l'apprenant, qui est la clé du dispositif, mais l'entreprise, elle est bien au cœur et au centre de ce que nous avons à apporter. Les Compagnons du Devoir, on travaille aujourd'hui à faire évoluer certains dispositifs qui mettent le jeune encore plus en situation d'apprentissage dans l'entreprise. On a développé deux modèles, un modèle qui s'appelle l'API, l'apprentissage par immersion en entreprise, et l'AMI, qui est l'apprentissage multimodal innovant. Donc ça, c'est une innovation de Grand Est. Donc c'est votre collègue Hervé Pointillard qui pilote cette innovation. Et finalement, l'objectif est, en remettant l'entreprise au cœur du dispositif, de répondre à un besoin clairement identifié, et pour le jeune qui pratique son métier encore plus dans un temps de travail, et pour l'entreprise qui bénéficie de la présence de ce jeune-là un peu plus longuement.
1: Alors justement, on va juste poser la question effectivement à Jean-Michel côté Grand Est en termes de transformation. On parle effectivement de transformation culturelle, de transformation humaine, de transformation digitale, numérique. Dans votre région, comment ça se passe, la transformation de votre organisation?
2: Alors, tout d'abord, partir de 2018, puisque la loi Avenir arrive en 2018, nous on fusionne format Grand Est. 1er janvier 2018, donc ça a induit de la complexité, hein, puisque on a cette loi qui bouleverse absolument tout. Révolution copernicienne, telle que l'avait appelée Muriel Pénicaud, donc on s'empare de ça. À la fois, c'est une contrainte et c'est aussi une opportunité, cette fusion, parce qu'on doit tout remettre à plat. On a deux entreprises qui fusionnent ensemble, un collectif qui passe d'une centaine à 250 salariés, et puis 3300 à peu près apprentis formés chez nous. Donc on devient une machine assez conséquente, on n'en a pas l'habitude. Donc on se lance dans la co-construction d'un plan stratégique avec l'ensemble des équipes. C'est le préalable absolu que de se poser avec
1: l'ensemble des administrateurs. L'important, c'est d'impliquer.
2: Voilà. Impliquer absolument tout le collectif, du sol au plafond. Donc on se met autour de la table, on crée des groupes de travail, on bosse ensemble. Et en fait, on essaie de tirer l'essentiel de cette loi, qui est d'abord économique, c'est ce qu'on pense.
1: Oui, bien sûr.
2: Et en fait, pas du tout. L'aspect économique, il est prégnant, il est hyper important. On était subventionné auparavant. On rentre sur un marché concurrentiel où si on ne décroche pas le contrat d'apprentissage, on n'a pas de financement. Donc là, on sent bien qu'il faut y aller, il faut être sur le terrain, il faut être auprès de nos clients, entreprises, jeunes, familles. Mais au fond, ça, c'est un peu l'arbre qui a caché la forêt. L'essentiel, c'est quand même de se préoccuper de ce qu'on fait pour nos jeunes, nos apprentis en particulier,
1: bien sûr,
2: et d'avoir des parcours qui sont adaptés, individualisés. La loi nous l'impose, donc on s'empare principalement de cette partie-là.
1: Alors on voit que les dernières années, hein, vos changements et vos transformations ont été importantes, hein, ça a dû effectivement demander beaucoup d'énergie et d'implication. Alors est-ce qu'il vous reste des chantiers à relever pour les deux prochaines années en termes de transformation?
2: Oui, j'en ai parlé un peu évidemment, et ce qu'on a fait en fonction support au niveau du siège permet de s'en emparer, c'est l'individualisation de la formation, du parcours de formation d'un apprenti. Alors c'est un peu une terminologie un peu tarte à la crème, quand on y met absolument tout, mais pour s'en emparer vraiment et que ça ait du sens au quotidien, parce que ce sujet doit avoir du sens et doit être vécu par nos apprentis au quotidien. Si on fait la même chose aujourd'hui que ce qu'on faisait il y a 20 ans, en termes de parcours de formation, on a raté complètement le point de passage. Donc, on met en place un certain nombre de fonctions support, direction de la formation et de l'innovation. On crée des fonctions auprès des équipes de direction dans les centres de formation, parce que ça prend du temps d'individualiser.
1: Oui.
2: Quand on passe de 80 groupes gérés dans un CFA taille moyenne, hein, 80-90 groupes d'apprentis gérés à 800 parcours individualisés, on voit bien que les outils à mettre en place, les ressources humaines à mobiliser sont pas du tout les mêmes. Donc on a dû gérer cette transformation au travers de ce plan stratégique.
1: Alors pour rebondir, hein, sur la loi de 2018 et puis son pendant effectivement avec la certification Calliope, notamment, hein, au niveau de la qualité professionnelle, vous avez fait le choix, vous, bien évidemment, d'être Calliope parce que c'était une obligation réglementaire, mais d'associer cette certification Calliope avec la norme ISO 9001. Oui. Qu'est-ce qui a drivé votre choix?
2: Alors ça aussi, ça a été lancé dès 2018, en fait fin 2017 maintenant.
1: Oui.
2: Là.
1: On a lancé, vous l'avez démarré fin 2017.
2: Oui, la démarche ISO, on la démarre fin 2017, juste avant la fusion, donc elle prend un petit peu de retard. Et puis Calliope arrive, mais Calliope, en fait, c'est, vous l'avez dit Isabelle, Calliope c'est l'obligation, tout le monde est Calliope, donc en fait qu'est-ce que ça porte comme différenciation par rapport à la qualité de ce qu'on fait chez nous en Grand Est, au sein de BTP CFA Grand Est? Rien, on est aussi performant que les amis des Compagnons du Devoir en Grand Est, mais on s'est dit qu'il fallait s'attacher à notre modèle organisationnel, et une certification ISO. Alors au-delà du macaron que ça permet de décrocher, qui est vraiment un plus, hein, en termes de qualité de service, ce qui nous intéressait, c'est de nous attacher à l'organisation au quotidien. Et donc de travailler sur des processus internes. Calliope, c'est fondé sur des indicateurs et la preuve.
1: Oui.
2: Point.
1: Oui.

0: on s'intéresse pas à la partie organisationnelle et comment on fait les choses.
1: Et tout il faut ça les faire. Derrière. Oui.
0: Donc c'est ça qui m'intéressait, qui nous intéressait, c'était de s'emparer du comment on fait les choses et comment on est plus efficient, plus performant, comment on transversalise, mm-hmm. comment on arrête, puisqu'on a un modèle à 6 centres de formation, comment on arrête de réinventer l'eau tiède tous les matins, parce que chaque matin on a des apprentis face à un formateur de maths en CAP première année, et ce formateur il a conçu ses cours, il le fait de manière extrêmement professionnelle, mm-hmm. mais il a un collègue dans un autre centre de formation qui fait la même chose.
1: Exactement.
0: Donc voilà, cette transversalité, on est en train de la mettre en place.
1: Donc on voit effectivement à travers vos trois interventions que la transformation est au cœur des métiers du BTP. On a la transformation managériale, la transformation humaine dont on a parlé, digitale, numérique, transformation de l'organisation. Alors on va aller passer maintenant la notre deuxième partie de notre apprentissage Club BTP qui s'appelle Le Club et vous. Et on va avoir quelques exemples terrain pour voir concrètement sur le terrain comment ça se passe. Donc on a sur cette partie-là une première vidéo de Quentin Martin Laval qui est de la Fondation BTP+, qui va nous parler de la transformation et surtout la notion d'innovation sociale dans le cadre des projets qu'il finance, dans les appels à projets de la Fondation BTP+. Donc on va écouter Quentin.
2: Bonjour tout le monde, je suis ravi de vous accueillir ici dans les locaux de ProBTP. Et je vais vous parler de notre fondation, la fondation BTP+, parce que cette fondation, c'est la fondation du groupe ProBTP, et elle est abritée par la Fondation de France. Alors concrètement, BTP+, qu'est-ce qu'on fait ? Notre vocation, c'est de financer des projets d'associations à destination des publics du BTP. Et concrètement, ce qui nous intéresse, ça va être l'innovation sociale à destination de ces publics. Donc on va pouvoir financer une diversité de projets énormes, avec ce leitmotiv d'innovation. Il y a deux projets dont j'aimerais vous parler. Vraiment, parce que ils sont marqueurs de différence sur les populations apprenties. De quoi on parle ? Alors, j'en cite un, c'est le CFA de Saint-Denis qui a une section peinture en bâtiment. Et il s'est rapproché d'une association qui s'appelle Artivista, qui est une magnifique association qui a vocation à faire travailler des graffeurs professionnels, des gens qui gagnent leur vie en faisant des graphes, donc du street art, hein, des peintures de rue, de les rapprocher cette association avec le CFA. Le rôle de l'association, c'est de dire il faut démocratiser ce savoir, c'est vraiment un volet culturel. Et on le rapproche de jeunes dont c'est le métier, en fait, la peinture. Le deuxième projet dont je voulais vous parler, on est sur le même public, mais une structure toute différente. Une structure qui fait partie du réseau Résidence Habitat Jeunes, qui s'appelle le Logis des Jeunes de Provence, et qui est un établissement de logement de type Habitat Jeunes, à destination de jeunes travailleurs. Et il y a à l'intérieur 25% de leurs résidents qui sont des apprentis de BTP. Leur métier historique, c'est quoi ? Héberger et faire de l'accompagnement social. Et puis un beau jour, ils se sont dit, il y a quand même un sujet sur l'inclusion numérique de nos jeunes qui sont dans l'établissement. Qu'est-ce qu'on peut faire ? Solution traditionnelle, on fait des cours d'informatique. Mais eux, ils ont voulu faire autre chose, ils ont voulu creuser. Et ils se sont dit, nous on veut les intéresser, on veut leur donner envie, en fait. On veut les attirer plutôt que de les pousser. Et ils ont décidé, au rez-de-chaussée de l'établissement, d'ouvrir un Fab Lab. À chaque fois, l'innovation, c'est un terme qui est très relatif et chacun y met ce qu'il veut. Nous, pour nous, l'innovation, c'est introduire des choses qui sont pas encore en place. Donc ça peut être des innovations qui sont déjà en place dans d'autres secteurs, sur d'autres publics et qu'on vient attirer vers nos publics. Ça peut être l'introduction de nouvelles technologies, puisqu'évidemment, c'est à ça qu'on parle. Mais ça peut être la réinvention d'un modèle. Ça peut être raccourcir un cursus de formation, le rendre plus terrain, ça peut aller très très loin quand même. Alors quand on se pose la question de l'innovation, et j'ai la chance de l'avoir côtoyé à travers mon parcours, parce que je pilote l'innovation du groupe ProBTP, parce que cette fondation, elle est vraiment centrée, vous l'avez compris, sur l'innovation sociale. Ce qu'on voit, c'est que c'est toujours associé à un enjeu de pérennisation. l'envie de dire, tiens, si je fais différemment, il va peut-être se passer quelque chose. Alors, est-ce que c'est une évolution? Est-ce que c'est une révolution? Ben, ça va dépendre finalement du contexte et de l'envie et de la créativité, ça c'est sûr. Et plus c'est une révolution, plus c'est risqué. Une fois qu'on a dit tout ça, moi, ce que je trouve vraiment intéressant, c'est de voir qu'il y a des structures qui rencontrent un enjeu et qui cherchent à se réinventer. Et qui ouvrent des portes, qui se disent, tiens, et si je changeais de domaine, si je changeais de façon d'aborder la problématique, si je remettais en question des fondamentaux qui m'ont porté pendant 15 ans. Il faut tester, toujours. Et c'est là que nous, on cherche à intervenir. C'est vraiment à ce moment-là, au moment où la structure se dit, j'ai besoin d'essayer quelque chose de nouveau. Nous, la Fondation BTP+, on ne fait pas de financement pérenne dans la durée. On n'est pas là pour mettre un chèque tous les ans et puis fin de l'histoire. Non. Nous, on s'intéresse à ce moment clé de la vie du projet, de la vie de l'association, de la vie de la structure, où elle va passer d'un état A pour tester un état B. Voilà. Après, on teste, on les accompagne, et charge à la structure de garantir la pérennité. Donc d'abord, il faut vérifier que ça marche. Et une fois que ça a marché, c'est à la structure de trouver le modèle économique qui permet de tenir l'idée dans la durée.
1: Alors, de très beaux exemples évoqués par Quentin, Martin Lavagle de la Fondation BTP+. La définition de l'innovation, de très très beaux projets, la notion de pérennisation des projets. Alors, Jocelyn, ça vous inspire quoi, ces éléments liés à la présentation de Quentin?
3: Alors, j'aurais trois remarques. Je vais réagir d'abord sur la notion d'innovation sociale, parce qu'effectivement...
1: La définition, vous voulez dire?
3: Sur ce que nous, on peut porter les compagnons sur ce sujet-là, parce qu'effectivement, on se rend compte que transmettre un métier, former aux compétences de demain, c'est une chose, mais accompagner les jeunes hommes et les jeunes femmes dans leur vie de citoyen, comment on devient citoyen, comment on devient un acteur de la cité, c'est important. Donc effectivement, le mode d'habiter, la façon dont on habite, la façon dont on met des nouveaux usages autour d'une simple chambre ou d'un simple logement, pour la jeunesse aujourd'hui, c'est assez central. Je trouvais vraiment intéressant la façon que Quentin avait de présenter finalement comment on met en relation des acteurs qui habituellement ne se croisent pas.
1: Oui.
3: Et je trouve qu'aujourd'hui, dans cette société qui est assez plurielle, le fait de mettre en relation ces acteurs, que ce soit des acteurs du monde sportif, de la musique, etc., avec des jeunes apprentis du BTP, je pense que ça prend aussi tout son sens. Pour notamment, quelque chose qui nous tient particulièrement à cœur, c'est cette notion d'attractivité des métiers. Parce que finalement, en passant par ces nouveaux vecteurs, on peut mieux les faire connaître, évidemment, mieux valoriser la valeur de ces métiers. Hein. C'est des métiers qui peuvent devenir des métiers passion, des métiers qu'on pratique toute sa vie avec joie et bonheur. Mais également, casser un peu les codes qui ont commencé dans les années très très vieilles, où pour la plupart on n'était pas encore nés, de dire finalement, ces métiers du bâtiment ont une vraie valeur ajoutée pour la jeunesse.
1: Alors, c'est un point qui est essentiel et j'aimerais bien avoir le retour un petit peu des autres invités sur la notion de casser les codes. Ça veut dire quoi dans vos organisations, casser les codes? Est-ce que vous avez des exemples? Jean-Michel, par exemple.
0: Casser les codes. Question éminemment intéressante, qui interroge sur la partie innovation sociale, évidemment. Casser les codes, c'est aussi casser les représentations que l'on peut avoir en ce qui nous concerne du monde de la formation, des métiers du BTP, des jeunes qui les incarnent, garçons principalement, et que c'est difficile d'y faire venir des femmes dans ces métiers-là. C'est casser les représentations sur l'apprentissage. La loi Avenir l'a parfaitement fait. Merci Emmanuel Macron. Hein, je crois que s'il y a bien une chose qui a été réussie, sans faire de prosélytisme pour le président actuel, mais on est passé de 350 000 apprentis à 750 000 apprentis quasiment. Donc l'apprentissage avait une image, on peut le dire, désastreuse. Quand on ne savait pas réussir à l'école, on allait sur la voie de garage, lycée professionnel,
1: c'est fini,
0: ou apprentissage. C'est très récent. C'est très très récent. On le voit, ça 4-5 ans, gare plus, hein, parce que l'alternance s'est développée, parce que l'apprentissage s'est développé dans les niveaux supérieurs. Donc on voit que ça a un impact chez nous fort. On est aussi en capacité d'accueillir des MNA. Nouveau terme à la mode, mineurs non accompagnés. On voit dans nos CFA, dans nos centres de formation d'apprentis, on a une diversité de population, du jeune qui a bac plus 5, jeune femme bac plus 5 qui vient faire un CAP de Carleuse. Et puis on en va d'ailleurs sur les réseaux sociaux avec Kelly. Hein, donc qui vient chez nous faire un CAP après avoir fait bac plus 5. Donc il fait en un an évidemment maximum. On individualise sa formation. Et puis on a de l'autre côté des jeunes allophones qui ont traversé l'Afrique, la Méditerranée, et qui sont dans les mêmes centres de formation, parfois sur des temps professionnels, hein, à l'atelier, ensemble. Et donc ça, c'est quand même une rupture totale par rapport à ce qu'on avait comme image, et ce que le grand public peut avoir comme image de nos centres de formation d'apprentis.
1: Alors, casser l'image, casser les codes, j'ai envie de vous poser la question, Olivier, hein, sur effectivement le côté sociologue des organisations. Cette transformation avec casser les codes, qu'est-ce que ça vous inspire au niveau de la sociologie des organisations?
4: Bah, lorsque vous dites cette transformation, ça suggère qu'il y a une tendance, sinon générale, du moins répandue. Mais c'est pas le cas. C'est que casser les codes, c'est un phénomène rare. Et j'ai envie de dire, c'est un phénomène rare par définition. Si ce n'était pas rare, ça ne consisterait plus à en casser les codes. Ce serait banalisé. Donc, par construction, c'est un phénomène rare. Ce n'est pas une tendance. C'est d'autant moins une tendance qu'il y a une prise de risque importante. Dans l'exemple cité, ou dans ce que vous décriviez, on est sur des relations de marché ou dans des relations interorganisationnelles. Hein? Et ça, c'est une situation particulière. En quoi c'est particulier? C'est que sur un marché, eh bien, on peut s'apparier, on peut se séparer. Donc, si on a cassé les codes et que ça ne fonctionne pas, ça fait juste un flop et assez vite, on n'en parle plus. Mais en intra-organisationnel, on ne peut pas se séparer du jour au lendemain comme ça. Ça embarque toute la trajectoire de l'entreprise, son destin, y compris son destin financier. Donc, la prise de risque, c'est aussi pour cette raison que c'est rare, c'est qu'il y a une prise de risque majeure, et moi, je vois pas du tout une tendance dans cette direction. Et franchement, je dirais même que une dominante écrasante est au conservatisme. Il y a une part de mimétisme dans la vie des organisations qui est incroyable.
1: Ok. Alors, c'est ce qui est intéressant dans ce que vous dites, et on va pouvoir regarder la deuxième vidéo, c'est de dire effectivement les transformations touchent les métiers, touchent les compétences des salariés. On a posé la question à Pascal Michet et Véronique Wacronier du 3CABTP sur l'évolution d'un métier spécifique des organismes de formation, qui est le métier de formateur. Donc, on les écoute et puis on permettra de réagir ensuite. Bonjour Pascal Michet.
5: Bonjour Isabelle.
1: Bienvenue à ce regard croisé sur le formateur et son métier aujourd'hui et demain. Alors une toute première question. Quelles sont selon vous les grandes évolutions qui impactent de manière durable le métier du formateur, de formateur dans le bâtiment et travaux publics?
5: Le premier, c'est l'arrivée du digital, du numérique, et notamment avec Internet, hein, qui fait qu'aujourd'hui, le formateur n'est plus propriétaire de son savoir, mais il est plutôt amené à accompagner les jeunes à réussir à apprendre, donc ce qu'on appelle le fameux « apprendre à apprendre ». Il y a toute la partie contextualisation des situations d'apprentissage à partir de véritables situations de travail pour donner sens. Et la troisième chose, c'est avec la loi Avenir Pro de 2018, qui amène aujourd'hui les formateurs à accueillir des publics de plus en plus hétérogènes.
1: Alors effectivement, vous parlez de la loi de 2018, hein, quels sont les impacts les plus importants au niveau de l'ingénierie de formation?
5: Aujourd'hui, les CFA et les formateurs commencent à s'organiser pour construire des parcours adaptés, notamment grâce à la modularisation qui permet de prendre un diplôme et de découper en blocs de compétences et en modules afin de personnaliser le parcours de l'apprenant.
1: Alors, on sait que depuis quelques années, on parle beaucoup de numérique, de digitalisation. Quelles sont les innovations que doivent prendre en compte les formateurs aujourd'hui par rapport à l'ingénierie pédagogique?
5: Alors, la première innovation, c'est tout ce qui permet de faire l'hybridation. L'hybridation, aujourd'hui, c'est plus un 20 mots parce qu'on a les moyens de faire. L'arrivée des plateformes LMS permet de travailler sur le distanciel, présentiel enrichi. Et puis, l'arrivée aussi des nouvelles formations et de nouvelles modalités immersives, réalité virtuelle est augmentée, permet d'apporter de la diversité pédagogique aux enseignements qu'on propose aux apprenants, notamment en favorisant leur mémorisation, et notamment avec le droit à l'erreur aujourd'hui, à travers ces modalités-là.
1: Merci beaucoup Pascal.
5: Merci Isabelle.
1: Pour cet éclairage fort instructif, et nous allons retrouver tout de suite Véronique Wacronier. Bonjour Véronique.
6: Bonjour Isabelle.
1: Alors, qui dit métier dit bien évidemment compétences. Alors, quelles sont à votre avis, Véronique, les compétences qui deviennent incontournables pour le métier de formateur aujourd'hui et demain?
6: Alors, si on parle d'abord compétences techniques et dans le prolongement de ce que disait Pascal tout à l'heure, il y a bien évidemment les compétences qui sont liées au digital, la nécessité d'avoir de bonnes connaissances, de bonnes compétences pour apporter de la modernité, de la diversité dans les apprentissages et tout en veillant à leur donner du sens. On peut évoquer aussi la question des savoir-être, donc des soft skills, question très très à la mode en ce moment. En tout cas, des soft skills qui sont désormais incontournables dans le métier de l'ingénierie pour porter les évolutions, des modalités et des pratiques pédagogiques. Alors, on pourrait en citer plusieurs, mais on pourrait d'abord retenir l'adaptabilité pour répondre aux besoins des apprenants, aux besoins des entreprises et aussi pour porter la modularisation dont Pascal parlait tout à l'heure, la modularisation des parcours. Évoquons également la capacité à travailler ensemble, à collaborer pour intégrer dans la préparation des cours toute la dimension d'interdisciplinarité qui est de plus en plus importante également. Et on peut évoquer également la question de l'ouverture à la nouveauté avec toutes ces évolutions qui touchent désormais les métiers du BTP.
7: Alors, y a-t-il au niveau des missions, du rôle de formateur, des missions immuables, notamment dans le cadre de la formation en alternance ?
6: Alors oui, puisque la relation privilégiée qu'entretient le formateur avec les entreprises formatrices et également avec les apprenants est un élément immuable. Et d'ailleurs, les indicateurs de Calliope et notamment l'indicateur numéro 13 ont montré toute l'importance qu'a cette relation en fait au sein de la pédagogie de l'alternance et notamment la capacité à organiser de façon conjointe un parcours de formation adapté aux attentes de l'apprenti et également aux besoins de l'entreprise.
7: Alors, comment trouver des bons formateurs ? Qu'en est-il au niveau du recrutement des formateurs aujourd'hui ?
6: Alors, c'est là que la tâche se complique, effectivement, puisqu'il ne suffit plus d'être un bon professionnel dans son métier. Il faut aussi être un bon pédagogue avec de nombreuses cases compétences à cocher et donc une combinaison qui est de plus en plus difficile à obtenir. D'où l'importance désormais de former les formateurs dès leur prise de poste et également tout au long de leur parcours professionnel au sein de l'organisme de formation pour les former aux aspects didactiques et pédagogiques en lien avec le métier enseigné. Et puis c'est aussi une formation, une façon en fait de les fidéliser. Fidéliser ces formateurs qui sont si difficiles à recruter.
7: Merci beaucoup Véronique pour ce regard croisé sur le formateur et son évolution.
6: Merci Isabelle.
1: Alors on voit bien avec l'intervention de Pascal Miché notamment, on reviendra sur les propos de formateur de Véronique Wacronier, sur la notion effectivement de qualité de la formation avec la personnalisation et l'hybridation des parcours tels qu'évoqués par Pascal, les modalités immersives. Donc une question pour vous Jean-Michel, en quoi la qualité de la formation, quels sont les principaux impacts de la démarche qualité sur la pédagogie de l'apprentissage ?
0: Alors c'est une thématique extrêmement importante là aussi. Et en Grand Est, nous nous en sommes emparés, je l'ai dit tout à l'heure, par rapport à l'individualisation de la formation. C'est assez simple de reproduire les modèles existants. Pour autant, la rupture qui est là, qui est devant nous, il est difficile de s'en emparer. Donc cette individualisation des parcours de formation, elle a imposé à nos équipes pédagogiques, elle leur a imposé de s'emparer de nouveaux outils, des modules tels que le LMS, de la production de supports de cours dématérialisés. Et ce qui nous a bien aidé, c'est un des bénéfices, mais chacun le sait dans les OF, ce qui nous a bien aidé, c'est la période Covid. C'est vrai que cette période Covid a permis d'accélérer la transformation de nos modèles pédagogiques, notre façon de former. Il a fallu former à distance. On s'est retrouvé le 17 mars 2020 avec une coupure totale de contact avec nos jeunes, avec l'impossibilité de les joindre, parce qu'on a une particularité dans nos centres de formation d'apprentis du BTP. On n'est pas des écoles de commerce, et nos apprentis sont assez peu équipés d'ordinateurs. Donc tout ça s'est percuté, l'obligation Calliope de service aux clients, qui était posée dès 2018 par le législateur, et puis notre capacité à s'emparer de cette obligation d'adapter le service, de modulariser les enseignements. On commençait seulement, Pascal Miché en parlait à l'instant, la partie modularisation elle est encore devant nous. Alors, on a bien avancé, 70-80% de nos contenus sont modularisés, mais en 2020 ça n'était absolument pas le cas, en 2018 encore moins. Donc il a fallu, nos formateurs étant équipés d'ordinateurs, s'organiser pour dispenser ces cours à distance. On a désormais équipé l'ensemble de nos apprentis, nous, en Grand Est. C'est en cours. Hein. Tous les premières années, c'est fait. Ce sera fait là sur 2022.
1: Donc effectivement, vous avez évoqué tout à l'heure la notion de la crise Covid, la crise sanitaire nous a beaucoup aidé. Ça a été effectivement le côté sympathique de la crise. Si je reviens,
0: positif, ouais, c'est un des rares éléments positifs.
1: Oui, c'est un rare positif absolument. Et donc si on rejoint effectivement le métier de formateur, est-ce qu'on chez vous on a des difficultés à recruter des formateurs et est-ce que effectivement la mission du formateur au moment de la crise Covid a changé? Chez vous, notamment. Je pourrais vous reposer la question, Jean-Michel, notamment.
3: Alors, je pense que les Compagnons du Loir, comme les autres organismes de formation, ont évidemment des difficultés de recrutement. Nous, aujourd'hui, on a fait le pari d'évoluer, mais de ne pas perdre nos fondamentaux, que ce soit sur le recrutement ou sur l'accompagnement des formateurs. On a un parti pris, les Compagnons, qui est de s'appuyer sur les compétences terrain d'hommes et de femmes, et de les accompagner dans leur nouvelle mission de formateur. C'est vrai que c'est un parti pris qui nous réussit plutôt bien. Aujourd'hui, on continue à tout le long d'une mission de formateur à l'accompagner, et on commence aujourd'hui à les accompagner même vers des certifications de formateurs, en plus des diplômes et certifications de métier qu'ils avaient et qui les animent.
1: Et ça leur apporte quoi, notamment ?
3: Alors, ça leur apporte, je pense, principalement deux ordres. Un socle théorique lié à l'usage de la pédagogie, parce qu'effectivement, on est face à des hommes et des femmes de métier qui maîtrisent la technique de leur métier. Donc ça leur apporte à la fois cette base un petit peu nécessaire quand même par rapport à comment se comporter face à un groupe, mais aussi comment définir les objectifs pédagogiques, comment les transcrire dans la séance de cours, comment utiliser tel ou tel outil pédagogique. Et puis je pense que ça leur donne aussi quelque chose, puisque nous on a des formateurs qui sont souvent assez jeunes, c'est aussi une volonté de notre part, parce qu'on travaille l'effet miroir, on a des formateurs qui sont jeunes, avec des publics qui sont jeunes, avec l'espoir de se dire, entre jeunes, ils vont aussi bien se parler, et cet effet miroir apporte aux jeunes arrivants le fait de se dire, tiens, finalement, je n'ai pas tant que ça de décalage avec lui, lui, il y est arrivé, pourquoi pas moi, finalement. Je voulais juste rappeler en fait quelque chose d'important sur la notion de l'acquisition des compétences numériques. Aujourd'hui, un des enjeux, je dirais, majeurs, c'est d'intégrer le numérique dans les pratiques du quotidien, et pas essayer de former à tout prix à des outils numériques juste pour la technologie que ça apporte.
1: Merci Jocelyn, on me fait signe qu'il faut avancer, mais quand même une dernière question à Jean-Michel. Sur le recrutement des formateurs, vous vouliez peut-être compléter un élément clé.
0: Oui, formateurs et formatrices, c'est une réelle difficulté qu'on ne connaissait pas par le passé. On a toujours recruté chez nos clients, hein, dans les entreprises du bâtiment et public, et plutôt les bons. Pardon, messieurs et mesdames, les chefs d'entreprise et artisans. Ça devient une gageure que de recruter des compétences nouvelles. C'était relativement simple, entre guillemets, hein, je pondère le propos, mais c'était relativement simple par le passé, à la fois un peu plus de vacances chez nous, ce qui est toujours intéressant pour un salarié, et puis des rémunérations qui étaient attractives. Ça ne suffit plus. Donc on est obligé de passer par des cabinets de recrutement et d'aller chasser des compétences à l'extérieur.
1: Donc de professionnaliser le recrutement des formateurs. Un grand merci Jean-Michel. Nous allons maintenant passer à la troisième partie de notre émission. Bienvenue au Fauteuil Club.
8: Oui, alors donc séquence Fauteuil Club. Donc aujourd'hui dans notre Fauteuil Club, nous accueillons Éric Delannoy, donc qui est économiste et président fondateur de Tenzing avec Tenzing Conseil. Alors Éric, vos premières réactions par rapport à ce qui a été dit pendant cette première partie.
9: Moi, je pense qu'on touche aux enjeux essentiels. Moi, j'ai entendu beaucoup de choses extrêmement intéressantes, notamment les problématiques de conduite du changement. Ça a été évoqué, hein, très fortement. On ne change pas comme ça. On disait tout à l'heure qu'un geste manuel prend du temps à se perfectionner. Il est vrai qu'il y a des problèmes de temporalité quand on veut faire bouger les choses. Donc évoluer, c'est bien. Transformer, ça prend du temps et ça nécessite une attention particulière sur la capacité à changer. Ça, c'est le premier point. Le deuxième point, la personnalisation des parcours, moi, m'intéresse beaucoup parce qu'on s'aperçoit qu'un des enjeux majeurs sur la formation qu'on a demain, c'est qu'on a une diversité de formations à mettre en place sur des parcours qui n'existent pas encore, les métiers de la transition écologique, des métiers en tension, et qu'il faut repérer les talents et pouvoir les former de manière spécifique, d'où une personnalisation des parcours.
8: Alors justement, quand on parle de diversité, de talent, qu'est-ce qui vous anime aujourd'hui et qu'est-ce qui vous a animé dans la création de Tending ?
9: Alors Tenzing, déjà, enfin Tenzing, c'est une entreprise de conseil en stratégie qui est dans un secteur qui a des pratiques très ancrées, des pratiques très ancrées en matière de recrutement, des pratiques très ancrées en termes de répartition de la valeur. Recrutement parce que enfin ce sont des entreprises qui recrutent toujours dans les mêmes diplômes, une forme d'entre-soi, une forme d'élitisme qui pour nous nourrit le déterminisme social. Donc on a pris le pari de casser les codes, j'ai entendu ça tout à l'heure beaucoup, casser les codes, changer les représentations du monde du conseil, dans lequel on essaie de faire le pari que finalement on peut favoriser l'insertion professionnelle des jeunes de milieux populaires. Vous savez qu'il y a malheureusement une cohérence très forte entre la hiérarchie sociale et la hiérarchie des diplômes, et que donc il y a des talents partout, il faut juste aller les chercher. Donc ça, c'est la première motivation, c'est créer un cabinet de conseil qui s'appuie sur les talents, qui s'appuie sur les compétences et qui s'appuie pas sur les diplômes. La deuxième pratique très ancrée, c'est la répartition de la valeur. Nous avons fait le pari de créer une entreprise qui serait une entreprise à lucrativité partagé, c'est-à-dire qui gagne de l'argent, parce que c'est important de gagner de l'argent pour se donner les moyens de réaliser ses ambitions, mais que cet argent, ça dépend de ce qu'on en fait, en fait. Est-ce qu'on les distribue aux actionnaires? Est-ce qu'on les redistribue à... Donc nous, on a pris le parti de faire de la lucrativité partagée, on a imaginé le prix Tenzing de l'égalité des chances, qui permet de redistribuer les bénéfices à des associations d'égalité des chances. Hein, donc voilà, c'est un modèle qui est un peu disruptif dans ce monde du conseil, qui a une ambition très forte, qui est de montrer en fait que même dans un secteur où les pratiques sont très ancrées, une autre voie est possible. Et que donc les impossibilités qui sont liées au mimétisme qu'on évoquait tout à l'heure, sur le thème « ah ben non, on peut pas faire ça parce que » toutes les injonctions contradictoires qu'on nous raconte toute la journée, qui font que finalement tout ça est très très lent à se bouger, ben en fait, là où il y a une volonté, il y a un chemin, il faut juste le vouloir.
8: Alors justement, donc là, ce qui est très intéressant, c'est de faire ce parallèle entre ces organisations et puis l'organisation des organismes de formation, avec ce côté aussi où l'apprentissage, il faut se le dire, aujourd'hui n'est pas toujours la voie royale, la voie d'excellence. Donc moi, j'y vois quand même un parallèle entre ces valeurs que vous évoquez et puis cette vision que l'on peut porter.
9: Nous, on a été ravis effectivement de voir que enfin en France, l'apprentissage était mis à l'honneur, qu'on revalorise un certain nombre de filières qui jusqu'à présent étaient dévalorisées. Nous, on subit ça tous les jours. Hein, le nombre de gens qui nous ont dit « vous ne trouverez pas de talent pour faire du conseil en stratégie parce que ceux qui n'ont pas fait les grandes écoles, c'est qu'ils ne le méritaient pas », c'est terrifiant d'entendre des choses pareilles. Aujourd'hui, il y a beaucoup de jeunes qui n'ont pas de réseau, qui n'ont pas la bonne formation, qui n'ont pas eu la bonne orientation et qui, à ce titre-là, n'ont pas la possibilité d'exercer leurs compétences. Et donc, il faut aller les chercher. Et les chercher, c'est par l'expérimentation, par la valorisation des acquis de l'expérience, par le fait de leur donner la chance, l'égalité des chances ayant quelque chose à voir avec l'égalité d'accès.
8: Nice. Alors justement, alors ça messieurs, une question pour rebondir sur les propos d'Éric par rapport à ce parallèle qui peut être fait aujourd'hui entre cette entreprise à mission, ce croisement des valeurs de performance économique, performance environnementale et sociétale d'une organisation et puis les organismes de formation.
3: Oui, enfin, je crois qu'aujourd'hui le bâtiment peut répondre en fait à aussi ces attentes sociales des jeunes. J'ai étudié l'autre jour que un jeune sur deux veut travailler dans l'économie sociale et solidaire. Ça fait quand même écho à ce que vous dites. On n'est pas tous obligés de venir des grandes écoles pour finalement réussir une carrière. Et je crois que le bâtiment ouvre aussi ses champs de possibles, puisqu'on peut commencer apprenti et finir chef d'une grande entreprise. Je crois que ce modèle-là est une belle réponse à la jeunesse qui est à la fois en recherche de sens, mais à la fois aussi en recherche d'engagement dans un métier qui respecte la nature et qui utilise les dernières technologies pour pas s'abîmer le corps, pour être aussi de plus en plus performant dans son travail.
8: Et alors donc là je me tourne vers Olivier, donc vous en tant que sociologue des organisations, votre réaction par rapport aux propos d'Éric, parce que quelque part il y a une similitude entre votre approche et puis celle qu'évoquait Éric notamment dans le cadre de Tenzing.
10: C'était délicat pour moi de répondre puisque d'une certaine manière nous sommes concurrents.
8: Confrère.
10: Son entreprise est respectable, j'apprécie beaucoup l'initiative. je voudrais juste prendre un petit peu la défense des diplômés, si vous me le permettez.
1: Oui.
10: C'est pourquoi ils sont nombreux dans le conseil, parce que en fait, ce qu'on achète, c'est pas une connaissance des objets qu'on va traiter dans le conseil, c'est une capacité à traiter n'importe quel objet.
4: Voilà. Et là, on est dans une activité qui est, j'ai envie de dire, spécialisée sur le plan sectoriel, peut-être aussi un petit peu sur le plan thématique. Mais lorsque vous êtes un cabinet généraliste, il faut avoir des gens qui peuvent traiter tout et n'importe quoi. Et donc, voilà, faut une structure, enfin un exercice qu'on apprend à travers un certain type de formation. Donc voilà, je prends juste deux secondes la défense. De ceux qui m'entourent, au fond.
1: Oui.
8: Éric, une réaction ?
9: Oui, enfin, j'ai probablement pas eu le temps d'être assez clair sur le modèle de Tenzing, mais on fait pas du diplôme bashing. Enfin, moi-même, j'ai fait les grandes écoles. Simplement, je viens d'un milieu qui ne m'y préparait pas. Et nous, ce que l'on veut, c'est que l'égalité des chances n'ait plus rien à voir avec la chance, en fait. Et quand on dit que, en fait, les formations des grandes écoles permettent de traiter n'importe quel objet, oui, mais pas seulement. C'est-à-dire que je peux vous garantir que des jeunes de sociologie qui ont fait un master 2 de sociologie, qui ont fait un master 2 de philosophie, sont également sont capables de traiter pas mal d'objets très différents sur un mode différent. Et donc, ils impulsent un mode de pensée qui, par ailleurs, change la manière de faire le métier. Donc, il est vrai qu'en revanche, par rapport à ce qui vient d'être dit, prendre ce parti-là, c'est-à-dire créer une entreprise différente avec des enjeux sociaux et sociétaux extrêmement forts, est très transformant, nécessite notamment de revoir les modes de management et les modes d'accompagnement pour leur donner tout un éventail d'outils qu'ils n'avaient pas dans leur cursus de formation, qu'ils vont acquérir, mais dont on s'aperçoit qu'ils sont fortement capables, au même titre que les autres, de les acquérir.
8: Alors moi là-dessus, j'ai une question quand même qui m'interpelle, c'est aujourd'hui, on voit que ces jeunes sont en quête de sens. On sait que 60% de ces nouvelles générations ont envie de donner un sens à leur carrière. Quand on parle de sens, c'est un sens sur le plan sociétal, sur le plan environnemental. On voit aussi que les modes de fonctionnement changent radicalement. On parle d'intrapreneuriat, on parle de portage, enfin, même plus de la fin du salariat. Donc aujourd'hui, messieurs, madame, quelle est votre vision sur ces changements ? Est-ce que les organismes de formation et les organisations au sens large sont profondément impactés à court terme, ou est-ce que c'est plutôt quelque chose qui est en train de se faire de manière évolutive et pas en termes de révolution ?
9: Alors, pardon, si vous voulez que je réponde pour ça, moi je suis... Pardon, mais c'est très dissonant comme discours, j'en ai bien conscience, mais moi la notion de quête de sens chez les jeunes, je la challenge à mort. C'est-à-dire qu'en gros, pour moi, c'est un marqueur social, la quête de sens, de ceux qui ont les moyens d'avoir une quête de sens. Moi, je peux vous dire que parmi ceux que je recrute, une partie, puisque on est dans la mixité sociale, hein, donc on a des diplômés, des non-diplômés, ben, je peux vous garantir qu'il y en a qui sont très contents d'avoir un boulot. Et donc la quête de sens, d'ailleurs on voit bien dans les évolutions de quête de sens, on est passé il y a une vingtaine d'années à 24% de jeunes qui avaient besoin de quête de sens à 35%. On est sur un plafond de verre parce qu'il y a juste 70% des jeunes qui n'ont pas les moyens de se poser la question de la quête de sens. Donc je challenge un petit peu ça. Quant au reste, ben, je suis pour le coup assez d'accord sur les constats.
8: Olivier,
4: merci Eric. Merci. Non, mais il y a un moment, il faut le dire, que la quête de sens, c'est quand même un sujet de petit bourgeois, quoi. Enfin, bon,
1: c'était exprimé autrement, nous sommes d'accord.
8: Et alors, donc, du coup. Oui,
0: est-ce que se former dans les métiers du bâtiment, ça a du sens? Mais ça a du sens pour ceux qui y sont, c'est une évidence. Construire un objet que l'on voit qui sert, qui a une utilité sociale, qui permet de loger des gens, les protéger. Enfin, il suffit de passer la Méditerranée, d'aller faire un tour en Afrique pour voir à quel point ça a du sens de pas avoir ça. Donc ça devrait même pas être un sujet. Alors c'est un sujet pour ceux qui ne sont pas dans le monde du BTP. C'est pas vraiment un sujet pour nous, parce que ce qu'on fait avec nos formateurs, nos équipes, pour les entreprises du bâtiment et pour les jeunes qui y rentrent, ça a totalement du sens. Et ça, on a de plus en plus sur l'impact environnemental, sur la rénovation du patrimoine bâti, la performance énergétique. Donc il y a tout un tas de sujets sur lesquels c'est assez facile de porter du sens.
8: Justin, un mot ?
3: C'est ce que je disais tout à l'heure. Mais je voulais juste rebondir. C'est peut-être pas forcément qu'une question de petits bourgeois. C'est aussi peut-être d'apporter de l'épanouissement aux ouvriers pour qu'ils aient aussi cette capacité d'interrogation sur le monde dans lequel ils vivent et de leur apporter le travail qui leur convient à la fois pour leur santé et celui de la planète.
8: Merci messieurs. Donc maintenant, nous allons passer à la quatrième partie, le salon. Alors le salon, c'est le lieu où l'on échange, bon, même si on a quand même échangé en amont. Donc j'irais plutôt, c'est le lieu où l'on conclut. Alors messieurs, au niveau des échanges que l'on vient d'avoir, donc quel est votre avis, votre préconisation aux organismes de formation en 30 secondes, Olivier ?
4: Pour opérer leur transformation ?
8: Oui.
4: Je peux vous répondre avec mon cœur ?
1: Oui.
4: Tout en restant poli cette fois. Mais il faut se calmer, enfin, avec la transformation. Qu'est-ce que je veux dire par là ? Je partirai de deux constats. Mon premier constat, il porte sur le nombre de projets de transformation dans les organisations. Ce matin, j'étais dans une entreprise qui affiche 40 projets stratégiques et qui emploie 3500 personnes. Donc 40 stratégiques. Stratégiques, a priori, on priorise. Donc ça veut dire quoi ? Qu'il y en a 250 derrière ? Donc là, on a un nombre de projets de transformation. Et là, pour le coup, c'est un phénomène général. C'est un phénomène très répandu. Là, pour le coup, il y a une tendance. On a un nombre de projets de transformation qui est tel que ce n'est pas absorbable par le corps social. Première raison pour laquelle il faut se calmer. Deuxième raison, c'est que non seulement les projets sont nombreux à un instant donné, mais ils se succèdent très rapidement. Et, enfin, on est dans BTP, pensez au ciment, quoi. Enfin, il y a un moment, faut que ça prenne, faut que ça se stabilise. Donc là, on tend à vivre dans des organisations liquides et un salarié intelligent, qu'est-ce qu'il fait ? Bah, il attend que ça se passe, parce que de toute façon, il y a un moment où le balancier repartira dans l'autre direction. Donc, voilà.
8: Alors, donc, on parle de ciment, Jean-Michel ?
0: Oui, oui. Je vous rejoins à 2000%. Trop de stratégies ou trop de projets, finalement, on n'en voit plus le bout. On a un plan stratégique avec un objectif, c'est faire vivre au client, à l'apprenti qui rentre chez nous, une expérience unique. Voilà. C'est ce qu'on porte et c'est l'objectif que l'on a. Et ça, rien que de dire ça, c'est une transformation, parce qu'avant, on ne parlait pas de clients. Et ça, c'est une vraie transformation pour nous que de se préoccuper de ce qu'on fait pour nos clients et de la qualité de ce qu'on fait pour eux.
8: Jocelyn, révolution, évolution incrémentale.
3: Je suis pas certain aujourd'hui qu'on puisse vraiment parler de révolution, ou alors peut-être qu'elle serait même plurielle, ces révolutions. Je pense que ce sur quoi il faut s'interroger, c'est de savoir si cette évolution, on la subit ou on la maîtrise. Et je pense qu'aujourd'hui, avec l'accélération des mutations, je pense qu'il faut accompagner les équipes, favoriser le faire ensemble, et puis s'inspirer des pratiques qui fonctionnent, pas forcément toujours être en train d'essayer de réinventer quelque chose de nouveau, pour justement vivre cette évolution de façon incrémentale plutôt que d'avoir des évolutions de rupture, parce que des évolutions de rupture au niveau des équipes, des salariés, c'est toujours quand même quelque chose de très compliqué à accompagner. Donc aujourd'hui, nous, on est plutôt sur une position d'accompagner les équipes au changement, au pluriel, hein, qui nous arrive au quotidien.
8: Alors, Eric, le mot de la fin ?
9: Oui, moi j'aurais trois messages. Le premier, c'est que la formation, ça doit être tout au long de la vie. C'est-à-dire que c'est pas seulement former pour rentrer dans une entreprise. Les inégalités sociales, elles existent avant de rentrer dans une entreprise, elles persistent après qu'on soit rentré dans l'entreprise. Et donc, il faut permettre de faire un suivi des formations, dans toutes les formations, notamment du PTP, pour que chacun puisse progresser comme il le peut. Le deuxième message, c'est que quand on fait une transformation, quand on fait une évolution, il faut savoir pourquoi. Le sens, il est là. C'est-à-dire que quand on sait pourquoi on fait la transformation, on est d'autant plus efficace. Et le dernier message, c'est que la raison fondamentale pour laquelle il faut réussir à faire ça, c'est que, un, c'est en train de bouger, et donc la manière de faire les métiers, quel qu'il soit, va évoluer, donc devra nécessiter une adaptation permanente, et qu'il faut que ça se fasse dans la capacité de chacun à trouver sa place.
8: Merci Eric. Merci messieurs, merci pour votre intervention. Donc nous allons conclure avec Isabelle. Donc merci pour la qualité de ces échanges sur ce numéro d'Apprentissage Club BTP. Et maintenant pour aller plus loin, nous avons sélectionné pour vous quelques articles et ouvrages.
1: Oui, nous avons lu deux livres, hein, qui nous ont bien plu. Alors le premier, donc on salue le livre d'Olivier Trimarche, Le nouvel horizon de la productivité, en finir avec le surtravail, d'Odile Jacob, qui est sorti en 2021. Ce que j'ai trouvé intéressant dans ce livre, c'est la notion effectivement de mettre productivité avec surtravail. Et c'est-à-dire, c'est pas parce qu'on travaille qu'on fait de la productivité. Donc allons plus loin là-dedans. Et le deuxième livre que nous avons lu, c'est le livre de Philippe de Sertine qui vient de sortir, économiste de renom, Le grand basculement édition Robert Laffont. Alors là, on n'est pas sur une transformation liée aux organisations des entreprises, mais on est bien sur la transformation du monde et il s'appuie notamment sur la transformation liée à la crise sanitaire dont on a déjà parlé. Et il émet notamment des messages très bienveillants et structurants permettant effectivement de se repositionner, de réinventer ou d'inventer un nouveau monde plus serein, plus ouvert et plus structurant.
8: Et puis enfin deux articles, alors plutôt des livres blancs. Donc le premier, c'est le livre blanc de France Stratégie sur les soft skills pour innover et transformer les organisations. Donc on l'a vu, c'est un vaste sujet. n'avons pas abordé beaucoup les soft skills, mais ces compétences comportementales qui viennent modifier en profondeur les organisations. Donc, livre blanc très intéressant et donc prospectif. Et puis ensuite, l'article du magazine Forbes sur l'innovation, un allié de poids dans la transformation d'une entreprise. Donc, l'innovation est bien évidemment un élément essentiel. On parlait tout à l'heure d'innovation sociale, l'innovation technologique, l'innovation dans le cadre des organisations. Donc, c'est un article qui est intéressant pour éclairer vos réflexions après cet atelier d'apprentissage Club BTP. Et enfin, nous vous retrouverons donc en juillet prochain pour un nouvel épisode, un nouvel atelier de l'apprentissage Club BTP sur la formation professionnelle et digitalisation, nouveaux enjeux, nouveaux usages. Donc, rendez-vous en juillet pour une nouvelle aventure. Merci à vous.
1: Un grand merci. Au revoir. Au revoir.

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1: Bonjour à tous. Le détroit d'Ormuz, toujours bloqué. Il faut bien s'adapter. En France, depuis le début du mois, la consommation de carburant a chuté de 30%. On s'attend quand même à quelques bouchons à la pompe aujourd'hui et demain, comme sur la route pour les départs du pont de l'Ascension. C'est rouge au niveau national ce mercredi, noir en Rhône-Alpes. Des nouvelles de la française positive à l'antivirus. Toujours hospitalisée à Paris, elle souffre de la forme la plus grave de la maladie avec de grosses difficultés cardiaques et respiratoires, selon ses médecins. Pas de quoi rassurer la moitié des personnes interrogés dans un sondage qui se disent inquiètes de l'arrivée du virus sur notre sol. Pourtant, les spécialistes font le tour des plateaux télé en tentant de rassurer. À ce stade, il n'y a pas de raison de craindre une flambée d'épidémie comme lors du Covid. Le meilleur moyen d'ailleurs d'éviter tout ça, c'est de prendre le train. L'Europe dévoile aujourd'hui son plan de simplification pour promouvoir le rail sur le continent. Les compagnies ferroviaires pourraient être obligées de proposer les billets de leurs concurrents sur leur propre plateforme. De quoi permettre aux voyageurs de réserver leur trajet en une seule fois, même s'ils franchissent plusieurs frontières. Le coût de la vie, des dépenses contraintes, les salaires qui n'augmentent pas assez. Selon une étude, le nombre de dossiers de surendettement en France est en hausse de 13% sur un an depuis janvier. 57 000 demandes ont été enregistrées sur la période avec une surreprésentation de femmes, souvent mères isolées. Les 18-29 ans qui entrent sur le marché du travail sont de plus en plus nombreux également. Ça fait plaisir de la revoir. La princesse Kate entame aujourd'hui sa première visite officielle à l'étranger depuis l'annonce de son cancer il y a 2 ans. En voie de guérison, elle est attendue en Italie aujourd'hui pour un voyage sur le thème de la petite enfance. Il faut vivre avec son temps. Le petit Robert dévoile les nouveaux mots que l'on retrouve dans la nouvelle édition du dictionnaire en vente dès aujourd'hui. Fast fashion, aide à mourir, proxy, racialisé ou encore banger et miskin. Ça sonne très 2026 évidemment. Et puis en plein festival de Cannes, Top Gun et Top Gun Maverick ressortent en salle aujourd'hui pour l'anniversaire des 40 ans du premier volet. 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
1: Bonjour à tous et merci d'être avec nous sur Radio Immo pour ce nouveau numéro des dossiers de construction 21. Nous allons, dans le cadre de deux tables rondes, aborder aujourd'hui le sujet de l'adaptation des espaces urbains au changement climatique et des différentes solutions qui existent. Vous le savez, canicule, pluie violente, sécheresse, gaspillage énergétique, destruction de la biodiversité, raréfaction de la ressource en eau. Les impacts du changement climatique se font déjà douloureusement ressentir dans nos espaces urbains et vont hélas s'intensifier. Alors comment adapter nos villes à cette nouvelle réalité? Comment évaluer la vulnérabilité d'un espace urbain? Quelles solutions mettre en œuvre pour relever les défis qui se posent aujourd'hui? Ce sont ces questions que nous allons aborder dans ce dernier dossier de Construction 21, réalisé d'ailleurs sur la rédaction en chef du CSTB et de l'Agence parisienne du climat. Ce dossier, sachez-le, publié sur le site de Construction 21, est à l'occasion de la COP26 en novembre dernier, rassemble une trentaine d'articles d'experts et de professionnels du secteur. Et nous allons d'ailleurs en accueillir quelques-uns aujourd'hui. Et je vous propose donc de commencer par la première partie de cette émission avec Adapter la ville, les grands enjeux.
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1: Et pour cette première table ronde 100% féminine, nous avons le plaisir de recevoir Alexandra Lebert. Bonjour Alexandra.
2: Bonjour.
1: Gabrielle Huard. Bonjour Gabrielle. Et Virginie Allons-y.
3: Bonjour.
1: Alexandra Lebert, vous êtes directrice de domaine d'action stratégique sur le changement climatique et l'économie circulaire au CSTB, Centre scientifique et technique du bâtiment. Vous êtes aussi rédactrice en chef de ce dossier. Avec nous également Gabrielle Huard, vous êtes écologue à l'Agence régionale de la biodiversité. Et Virginie Allons-y, directrice prospective du groupe Bouygues Construction. Nous allons commencer par vous, si vous le voulez bien, Alexandra. Vous avez assuré la rédaction en chef de ce dossier en collaboration avec Cécile Gruber, directrice des transitions et de la communication à l'Agence parisienne du climat. Est-ce que vous pouvez nous parler de la démarche de ce dossier, Construction 21, et surtout, qu'est-ce que vous avez souhaité montrer ou démontrer?
2: Alors déjà, on va commencer par se redire ce qu'est l'adaptation au changement climatique. L'adaptation au changement climatique, c'est assurer le bien-être des populations, aujourd'hui et demain, c'est assurer la sécurité des biens et c'est assurer le maintien des écosystèmes. Ça, c'est extrêmement important de le dire aujourd'hui et surtout dans le long terme. L'adaptation au changement climatique, elle est forcément multidimensionnelle. C'est intéressé à la prévention, donc sur le long terme des infrastructures. C'est s'intéresser aussi à tout ce qui est avant aléa, avant sinistre. Qu'est-ce que l'on fait lorsqu'il y a une crise qui s'annonce?
1: Oui.
2: Et puis, c'est s'assurer de la relève ensuite, après la crise. Dans l'adaptation au changement climatique, il y a des dimensions techniques, bien sûr. Il y a des solutions techniques à mettre en œuvre. Mais il y a aussi une dimension humaine et extrêmement importante, qu'elle soit organisationnelle, de compétences, de savoir-faire, de transmission, etc. Au-delà de ça, on voit bien, si on parle d'échelle urbaine, on voit qu'il y a évidemment une multiplicité d'acteurs qui sont impliqués dans le sujet de l'adaptation au changement climatique.
1: Et qui doivent s'impliquer.
2: Et qui doivent s'impliquer et qui doivent collaborer, bien sûr. On est sur un sujet qui est éminemment un sujet de société. Et donc là, c'est vraiment comment on fait société autour de ce sujet-là, qui est évidemment avec un enjeu considérable pour nous. Donc l'idée, c'était de montrer cette complicité et complexité, du coup, de montrer ce qu'il fallait réinterroger, construire nos nouveaux savoirs, construire de nouvelles compétences. Et puis là, on a souhaité, parce que le champ est extrêmement large, donc multidisciplinaire, on a souhaité faire un focus sur les espaces urbains. Donc un dossier qui veut montrer les solutions qu'on a déjà, les savoir-faire qu'on a déjà pour collaborer et construire la solution qui va être forcément beaucoup plus globale que celle qu'on a aujourd'hui.
1: J'imagine que pour accompagner ce type de changement, il faut aussi une vraie prise de conscience collective, à la fois des acteurs concernés, mais aussi des collectivités, j'imagine.
2: Il y a une vraie prise de conscience, mais la prise de conscience, elle est déjà en partie là. On a aussi en partie des compétences qui sont déjà là. Je pense que c'est ça aussi qu'on voulait montrer dans ce dossier-là. Il y a déjà des savoir-faire, il y a déjà des solutions. Par contre, on n'est définitivement pas à la hauteur des enjeux. Et donc ça va être le défi d'après.
1: Vous voulez dire, surtout en France?
2: Surtout en France et dans le monde. On
1: ne
2: parle pas du tout des mêmes...
1: On est d'accord. Il n'y a pas des pays qui sont montreurs d'exemple, qui font mieux qu'ici?
2: Je pense qu'on a des contextes qui sont très différents, avec des savoir-faire très différents. Et effectivement, il y en a certains qui ont un peu d'avance sur nous, sur des sujets. Maintenant, on sait, c'est pensée locale et pensée globale aussi. Donc...
1: Mais alors justement, comment est-ce que, suite à cette prise de conscience justement des entreprises concernées et sur ces enjeux d'adaptation, quels sont les défis qu'il reste réellement finalement à relever pour que des solutions se mettent concrètement en place?
2: Je pense que c'est important de le rappeler que d'ores et déjà, il y a des compétences et il y a des savoir-faire. Ça, c'est le premier point sur lequel il faut se rappeler. Par contre, il y a effectivement ce défi de la massification qui est devant nous. Et là, il reste des défis techniques. Clairement, il faut trouver et comprendre encore mieux les phénomènes, identifier les meilleurs leviers d'action, les déployer, sécuriser aussi, donc c'est-à-dire comprendre, mesurer, donner confiance, pour ensuite déployer de manière massive. Mmh. Et là, c'est comme tout sujet, c'est le sujet de la prise de décision et l'action. On l'a dit, l'adaptation, c'est des sujets techniques, mais économiques, forcément organisationnels, politiques. Et donc l'idée, c'est comment on fait en sorte que la prise de décision soit en faveur de l'adaptation au changement climatique. Mmh. Et là, ça soulève plein de sujets encore, qui sont comment on fait pour que les gens, lorsqu'ils ont une décision à prendre, la prennent en faveur de l'adaptation au changement climatique. Mmh. Et ça, c'est un continuum entre comment on apporte de l'information, comment on apporte de la formation pour construire les savoir-faire, comment on fait pour qu'on valorise ce qui est fait aussi, comment on fait pour obtenir, donner à voir les alternatives aux acteurs pour qu'ils aient vraiment des leviers d'action et qu'ils comprennent ce qu'ils peuvent faire. Et puis, il y a aussi tout le volet coercitif qui doit être mis en place au fur et à mesure. Mmh. Donc, il y a vraiment ce continuum. Mais pour le défi de la massification, il y a vraiment, encore une fois, donner à voir à chacun les enjeux, de manière globale, et puis individuelle, c'est-à-dire comprendre la vulnérabilité de son site, de son projet. Donner à voir les alternatives, encore une fois, c'est une fois qu'on a dit qu'il y avait de l'adaptation à faire au changement climatique, très bien, c'est quels sont nos pouvoirs individuels. Et là, maintenant, il faut qu'on passe à la dimension collective, c'est comment on passe d'une action individuelle et ponctuelle à une action globale.
3: C'est le plus difficile, j'imagine.
2: Et c'est définitivement le plus difficile.
3: Bien sûr.
2: Et là, c'est comment on rassemble les acteurs, comment on rassemble les acteurs en communauté de pratique pour faire en sorte que la massification passera de toute façon par le partage et par le transfert de savoir-faire.
3: Très bien. Gabriel Huard, vous êtes écologue à l'Agence régionale donc, de la biodiversité. Qu'est-ce que c'est que l'Agence régionale de la biodiversité ? Vous nous faites une petite présentation ?
4: Oui, bien sûr. Donc, l'Agence régionale de la biodiversité, c'est tout d'abord un observatoire de la biodiversité donc en Île-de-France. On est en région Île-de-France. Par cet observatoire, en fait, on va avoir des indicateurs qui vont nous indiquer les états de santé de la biodiversité et de la nature en région. Et on a aussi une partie accompagnement des acteurs où on va accompagner justement des collectivités, par exemple, pour porter des projets de préservation de la biodiversité.
3: Alors justement, les collectivités sont en première ligne pour répondre à la nécessité d'adapter nos espaces urbains au changement climatique. De quels leviers disposent-elles aujourd'hui ?
4: Oui, alors les collectivités sont en effet en première ligne pour répondre aux effets du changement climatique et adapter leur territoire. Et pour ça, elles disposent de nombreux outils à différentes échelles, que sont les outils de planification et les documents d'urbanisme. On peut citer par exemple le SCOT, le schéma de cohérence territoriale, mais ce qui va surtout nous intéresser, ça va être plutôt ceux à l'échelle de l'intercommunalité, c'est-à-dire les PLUI, les plans locaux d'urbanisme intercommunaux, et les PCAET, les plans climat air énergie territoriaux. Les PCAET, c'est ceux qui sont identifiés comme étant les plus adaptés pour anticiper et répondre donc aux enjeux liés au changement climatique en posant un cadre réglementaire et législatif sur les actions qui peuvent être développées sur le territoire. Et l'échelle intercommunale, elle est aussi intéressante parce qu'elle fait bien le lien entre l'échelle nationale, régionale avec les grandes stratégies et l'échelle plus locale avec les actions concrètes qu'on va développer de manière opérationnelle sur le territoire. Donc un des premiers leviers à intégrer dans ces plans d'urbanisme, ce serait la préservation de la biodiversité, parce qu'aujourd'hui, dans les PCAET ou les PLUI, on voit beaucoup le climat est bien intégré sur les mesures de l'atténuation, pardon, au changement climatique, du changement climatique, mais l'adaptation et la biodiversité sont un peu moins intégrées dans ces plans-là. Et sauf qu'on sait aujourd'hui que la crise du climat et la crise de la biodiversité sont très liées. Et donc l'idée là, ce serait de réunir ces deux compétences. On se rend bien compte que la nature, elle n'est plus seulement décorative ou esthétique, mais c'est aussi un réservoir de solutions pour adapter donc les territoires et notamment le milieu urbain.
3: Très bien. Alors, dans votre article, vous abordez les solutions fondées sur la nature. Quels en sont les principaux avantages et surtout, quels sont les prérequis pour mettre en place ces solutions ? Parce que c'est ça le plus important.
4: Oui. Pour remettre sur un même pied d'égalité la crise du climat et de la biodiversité, on a ce qu'on appelle les solutions fondées sur la nature. Donc ici, pour l'adaptation au changement climatique. Donc ce sont des actions de protection des espaces naturels, même en cœur de ville. Mais c'est aussi des actions de restauration ou de création

0: Je vous coupe, mais est-ce que l'entretien est facile? Parce que c'est vrai qu'on se pose souvent la question, comment est-ce qu'on arrive à arroser justement ce système? Comment est-ce qu'on arrive à... Est-ce que le système est facile à mettre en place?
1: Alors ça dépend, il faut faire bien attention à plutôt favoriser des essences qui sont locales, donc adaptées au changement, enfin au climat actuel et futur, et aussi favoriser des plantes grimpantes qui vont être directement du coup implantées dans le sol et vont pas nécessiter un arrosage
0: autonome,
1: trop important.
0: Des plantes autonomes.
1: Elles sont principalement autonomes.
0: Très bien.
1: Voilà. Et donc, effectivement, comme on vous le dit, on les voit beaucoup à Paris, mais on les voit aussi beaucoup dans les PCAET. C'est surtout ces mesures-là pour les îlots de chaleur qu'on va revoir dans ces PCAET, mais on pourrait aller plus loin. On pourrait, par exemple, proposer de protéger des zones dans le zonage réglementaire, c'est-à-dire de passer des zones à urbaniser en zones naturelles, donc elles seraient sanctuarisées. Et on peut aussi proposer des coefficients de biotope ou des coefficients de pleine terre, c'est-à-dire proposer un certain pourcentage de terre qui ne soit de sol qui ne va pas être artificialisé, qui va être fonctionnel, et un certain pourcentage de végétation. Et ça pourrait être appliqué sur certains secteurs, ou alors demander pour pouvoir délivrer un permis d'un projet d'aménagement, par exemple.
0: Donc il y a déjà des choses formidables qu'on peut déjà mettre en place.
1: Tout à fait.
0: Qui sont faciles à mettre en place, en tout cas.
1: Voilà. Et donc ces solutions fondées sur la nature, elles peuvent tout à fait se substituer aux infrastructures grises, par exemple, ou être complémentaires, par exemple, pour la gestion des eaux pluviales, on pourrait avoir un endroit qui serait complètement autonome sur la gestion des eaux pluviales en infiltrant directement les eaux de pluie à la parcelle et éviter du coup les problèmes du tout tuyau. Et donc, en plus de gérer les eaux pluviales par exemple, elles ont aussi des nombreux co-bénéfices, notamment pour le bien-être humain et la santé. Comme on le disait, c'est important dans l'adaptation.
0: Même pour le moral, hein.
1: Tout à fait,
0: c'est vrai,
1: justement.
0: Non, mais je vous assure.
1: Et c'est tout à fait ça. Ça répond à notre besoin de nature au quotidien.
0: Et en Île-de-France, effectivement.
1: Complètement.
0: Virginie, allons-y, directrice prospective du groupe Bouygues Construction. Alors, les acteurs privés sont également très concernés par les effets du changement climatique. Comment cette réalité est-elle intégrée au sein du groupe Bouygues, justement?
2: Oui, bien sûr. Donc, tous les acteurs sont concernés, effectivement, que ce soit privé, public ou la société civile, par ces effets du changement climatique. On vient de l'aborder. On vit dans un contexte d'incertitude et de crise systémique. On sait que le nombre d'aléas climatiques a été multiplié par 50 en un siècle, et les dernières études montrent que ça va s'intensifier. Donc beaucoup d'actions à mener. En plus, le secteur du bâtiment génère un quart des émissions de gaz à effet de serre en France. Donc voilà, il est vraiment vital et urgent de réduire notre empreinte carbone pour s'adapter aux contraintes de long terme, comme ça a été évoqué tout à l'heure, que ce soit le changement climatique, la raréfaction des ressources ou l'érosion de la biodiversité. Alors, chez Bouygues Construction, en fait, le groupe s'est fixé un objectif d'au moins 30% de réduction de nos émissions de gaz à effet de serre d'ici 2030. Ouais. Et donc, pour ça, on a plusieurs leviers qu'on peut mettre en œuvre. Déjà, on peut jouer sur les matériaux. Donc, on a un partenariat, on travaille sur le sujet du béton bas carbone. Mais en dehors de ça, il y a aussi d'autres matériaux biosourcés. On a la construction bois. Là, notre filiale Bouygues Bâtiment France Europe s'est fixée comme objectif d'avoir 30% de ses projets en construction bois en 2030. On a aussi d'autres matériaux biosourcés, le chanvre, la paille, ou des matériaux géosourcés comme la terre crue. Après, deuxième levier, on peut jouer sur les modes constructifs. On a l'impression 3D, on a la construction hors site aussi, qui génère donc moins de gaz à effet de serre,
0: moins de
2: déchets, gain de temps, moins de nuisances aussi, pour notamment les riverains. Et puis, si on se projette un peu plus sur du long terme, on a aussi le sujet de la réversibilité des bâtiments. Donc, concevoir des bâtiments à plusieurs vies et à plusieurs usages dans le temps, justement, qui puissent être réversibles. Troisième levier, tout ce qui est réhabilitation, rénovation. Et puis, un autre levier qui n'est pas des moindres, finalement, qui est de refaire la ville sur la ville. Donc, justement, limiter ce sujet d'artificialisation des sols. Et donc, réanimer des friches, s'occuper des espaces oubliés de la ville, transformer des espaces aussi. Et puis, intensifier les usages pour optimiser l'existant avant de construire davantage intensifié. Donc, tout ça, c'est vraiment pour réduire, s'adapter. En parallèle de ça, pour anticiper, on mène notamment des démarches multipartenariales, comme celle que nous avons menée justement sur la résilience territoriale. Et ces démarches, en tout cas, qui sont ouvertes et collaboratives, on est vraiment tous dans un autour d'un enjeu commun qui était de comment adopter la résilience comme cadre intégrateur

0: indicateurs, pardon, des transformations urbaines et territoriales avec une approche holistique. Donc on a réuni une centaine de contributeurs pendant une année pour travailler sur ce sujet-là, et ça a notamment donné lieu à un livrable, hein, qui est accessible en ligne. On va retrouver énormément d'exemples, d'initiatives inspirantes, de retours d'expérience et d'interviews d'experts sur ce sujet-là. Ça s'appelle la résilience, Horizon pour des territoires durables. Autre point aussi, c'est prendre la mesure des aspirations sociétales. Donc là, on a mené une étude l'année dernière avec l'OPSOCO et l'ADEME auprès de 4000 Français. Et il ressort que finalement, la confiance des Français dans la capacité de la résilience de leur territoire est assez faible, puisqu'on a, alors on a un tiers qui se montre confiant envers son territoire, mais on en a quand même 50% qui ne le sont pas. Et puis il y a surtout 70% d'entre eux qui se disent désormais inquiets des conséquences potentielles du changement climatique sur la qualité de vie au sein de leur propre région. Et ce qui est le plus redouté, il y a le sujet des canicules pour 48% d'entre eux, les orages les plus violents, la sécheresse ou encore les inondations. Donc on voit bien qu'il y a aussi énormément d'accompagnement à faire sur ce sujet-là, et puis donc une urgence à mettre en place diverses initiatives.
1: C'est sûr. Alors justement, dans le dossier, Xavier Gauvin, chef de projet R&D de Bouygues Construction, et Camille Gauthier, innovation leader chez Elan, présentent une démarche pour prendre en compte les enjeux d'adaptation à l'échelle de projets immobiliers, mais aussi à l'échelle de projets d'aménagement. Est-ce que vous pouvez nous en dire un peu plus?
0: Oui, très rapidement. Alors, oui. À l'échelle du bâtiment, donc notre filiale Elan, conseil en immobilier durable, accompagne justement les acteurs de l'immobilier dans la prise en compte de l'impact du changement climatique, et pour ça a développé une méthodologie qui vise à définir la vulnérabilité d'un actif face aux risques climatiques. Donc il y a une première phase vraiment de diagnostic pour identifier les aléas climatiques et faire un état des lieux technique du bâtiment. Et puis une seconde phase qui vise à bâtir justement une stratégie d'adaptation pour l'immobilier. Donc sans rentrer dans le détail, en tout cas c'est vrai que ça permet, c'est très important pour les investisseurs notamment, voilà, de continuer à valoriser leurs actifs dans la durée. Et à l'échelle du quartier, je vais prendre l'exemple du quartier des Ponts des Tanneries à Dijon, oui. Où là, il y a eu des recherches qui ont été, enfin en tout cas des travaux, menés par notre filiale Link City en développement immobilier, en partenariat avec l'Université de Bourgogne et le Centre d'expertise en efficacité énergétique, le C3E. Et donc, ils ont mené une expérimentation pour mesurer les variations de température rendues possibles par une conception urbaine rafraîchissante. Enfin, on en a parlé tout à l'heure, en tout cas, voilà, c'est comment limiter ces îlots de chaleur urbain. Et donc voilà, il y a eu différentes.
1: Prenez votre temps, finissez.
0: En tout cas, voilà, en conclusion, ce qui nous paraît vraiment important aujourd'hui, c'est ce sujet d'anticipation, d'atténuation, d'adaptation et surtout de coopération entre les différents acteurs autour de ce sujet d'adaptation au changement climatique, puisqu'on a une urgence à agir.
1: C'est sûr. Avant de conclure cette première table ronde, vous avez juste quelque chose peut-être à dire là-dessus?
2: Non, je pense que
1: Alexandra,
2: peut-être. Alors
1: oui.
2: Peut-être un mot.
1: Allez-y, je vous en prie.
2: C'est, je pense qu'on a tous le même mantra maintenant. Moi, j'aime beaucoup le titre qu'avait choisi le Haut Conseil pour le Climat, qui était renforcer l'atténuation et engager l'adaptation. Et je pense que c'est exactement le mantra qu'on doit collectivement avoir aujourd'hui sur ces sujets-là.
1: Très bien, Gabrielle. Un mot?
3: Tout simplement qu'on voit bien que tous les acteurs commencent à converger vers la même idée de comment s'adapter.
1: Et on espère surtout que les actions vont se mettre en place rapidement
3: et
1: de façon concrète. Merci beaucoup. Merci à vous trois, en tout cas, d'avoir participé à cette première table ronde. Alexandra Lebert, Gabrielle Huard et Virginie, allons-y. Je vous propose de continuer justement pour entamer la seconde partie justement de ce dossier Construction 21 sur justement ce sujet important pour nous et pour l'avenir. À tout de suite.
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1: Et nous sommes de retour pour cette seconde table ronde dans le cadre du dossier Construction 21 du jour sur l'adaptation des espaces urbains au changement climatique et les différentes solutions qui existent. C'est le sujet qu'on va aborder tout de suite avec Alexandra Lebert qui est toujours avec nous, qui a fait la première table ronde, directrice de domaine d'action stratégique sur le changement climatique et l'économie circulaire au CSTB, mais qui est aussi rédactrice en chef de ce dossier. À vos côtés, nous avons Morgane Colombert. Bonjour Morgane.
5: Bonjour.
1: Vous êtes directrice de projet pour Efficacity. Vous allez nous présenter Efficacity dans quelques instants. Et à distance, nous avons Philippe Jarry. Bonjour Philippe.
6: Bonjour.
1: Vous allez bien ?
5: Oui, ça va.
1: Alors, vous êtes chef de projet stratégie bas carbone et adaptation au changement climatique pour le CEREMA. On va peut-être commencer par vous, si vous le voulez bien, mesdames. Alors, c'est quoi le CEREMA ? Vous pouvez nous présenter déjà l'institution ?
5: Oui, tout à fait. Donc, le CEREMA, c'est un établissement public sous la tutelle du ministère de la Transition écologique qui accompagne l'État et les collectivités territoriales pour l'élaboration, le déploiement et l'évaluation de politiques publiques d'aménagement et de transport. Et vraiment, au sein du CEREMA, l'adaptation, c'est vraiment l'un des cœurs, l'un des socles de notre activité. Voilà.
1: Alors justement, Philippe Jarry, imaginons je suis une collectivité, une entreprise, j'ai pris conscience évidemment des enjeux d'adaptation et de la nécessité d'agir. Par quoi est-ce que je commence ?
5: Alors, la première étape, c'est, je pense, de sensibiliser les acteurs du territoire au changement climatique et à ses enjeux. Sur ces questions, en fait, il faut réussir à ce que l'ensemble des acteurs adhèrent sur le fait que le changement climatique est déjà en cours, qu'il a des impacts et qu'il y a nécessité de s'adapter. Donc cette sensibilisation, elle passe par différents outils, tels que la fresque du climat sur les mécanismes du changement climatique, la réalisation d'ateliers de sensibilisation et du technicien, ou la formation sur la résilience du CEREMA qui sensibilise à de tels enjeux. La deuxième étape, c'est de réaliser un diagnostic de vulnérabilité afin d'identifier les impacts observés ou futurs qui vont concerner le territoire. Quelque part, on ne peut pas faire d'adaptation si on ne sait pas à quoi l'on doit s'adapter. Donc cette étape, elle passe par l'utilisation de données statistiques, type Climat HD ou le portail DRIAS de Météo France, des données d'observatoires régionaux. Elle passe également par la mobilisation d'expertise, dans le cadre par exemple de comités scientifiques comme celui d'Aclimatera en Nouvelle-Aquitaine pour arriver à un diagnostic partagé. Donc cette phase de diagnostic, elle peut aussi mobiliser des outils spécifiques. Donc par exemple sur les îlots de chaleur, donc c'est quelque chose qu'on a détaillé un petit peu dans le
1: dossier
5: de construction 21. C'est de l'imagerie satellitaire, de la mesure mobile ou fixe, de la modélisation comme Solène Climat ou des approches empiriques comme les local climate zones. La troisième étape enfin, c'est de construire une stratégie et de mettre en œuvre les actions les plus pertinentes. Donc une collectivité qui ne sait pas par quoi commencer peut s'aider du Centre de ressources adaptation au changement climatique, plateforme internet portée par le CEREMA aux côtés de l'ADEME, de l'ONERC et de Météo France, et qui permet d'avoir un panorama des actions possibles sur toutes les thématiques, y compris sur les solutions fondées sur la nature, qui sont vraiment un maillon essentiel en matière d'adaptation. On peut également citer la plateforme Adaptaville, qui fournit vraiment des éléments très intéressants sur ces questions d'adaptation. Donc une collectivité peut aussi s'appuyer sur la boussole de la résilience du CEREMA, qui permet à une collectivité justement de voir où elle en est et ce qu'elle peut faire en matière de résilience. Donc, je termine.
1: Je vous en prie.
5: Ma réponse, j'ai un dernier outil très important à citer, c'est l'outil TACT de l'ADEME, qui est un outil qui couvre à la fois le diagnostic, la stratégie et le suivi et évaluation d'une démarche d'adaptation au changement climatique d'un territoire. Donc, c'était important pour moi de le citer parce que vraiment, c'est un outil fondamental en la matière.
1: Tout à l'heure, avec Alexandra Lebert, on a rappelé l'importance d'une action collective. Comment est-ce que aujourd'hui on peut inciter, en tout cas, les gens à se former, les acteurs en gros, comment est-ce qu'on acculture les acteurs aujourd'hui?
5: Ça passe par ce que je vous ai dit, c'est-à-dire vraiment des ateliers de sensibilisation qui sont des portes d'entrée.
1: D'accord.
5: Pour justement commencer à ce qu'ils puissent comprendre le changement climatique, qu'ils comprennent qu'il y a déjà des changements qu'on peut observer et que aussi ils commencent à saisir que va y avoir des impacts futurs qui pourront être un peu différents de ce que l'on observe par ailleurs. Et c'est vraiment cette phase-là de sensibilisation qui permet justement d'acculturer, de notre point de vue, les acteurs à ces questions-là. C'est vraiment une phase fondamentale de sensibiliser les acteurs des territoires sur l'adaptation, leur montrer aussi également que c'est quelque chose qui est une nécessité, parce que en fait, le changement climatique, il y a une partie qu'on ne pourra pas éviter. Et donc, on est quelque part obligé de gérer l'inévitable. C'est vraiment ça, l'adaptation. C'est gérer quelque part quelque chose qu'on peut pas totalement éviter par ailleurs.
1: Mmh. Alexandra, vous êtes d'accord, j'imagine, hein ?
2: Alors, je suis absolument d'accord. Et puis, c'est le sujet de notre présence aujourd'hui ici. Mmh. C'est en parler, en fait. Tout simplement, parler du sujet d'adaptation au changement climatique, c'est le fait de se mettre un imaginaire commun, un vocabulaire commun, pour avoir des outils pour en parler, puis le rendre concret. Oui. Et nous préparer tout simplement à l'action, et à l'action individuelle et collective, bien entendu, parce que clairement, l'action collective est indispensable sur ce sujet-là.
1: Alors justement, Morgane Colombert, directrice de projet pour Efficacity, vous pouvez nous présenter d'abord Efficacity, qu'est-ce que c'est ?
6: Alors Efficacity, c'est un institut de transition énergétique qui est dédié à la transition énergétique et écologique des villes. Donc ça développe en fait une R&D autour de cette transition énergétique des villes en rassemblant à la fois des acteurs du privé et des acteurs du public pour collaborer ensemble autour de ces enjeux de transition énergétique. Et plus spécifiquement, il y a différents volets. Il y a un volet où ça va développer notamment des outils, des méthodes pour accompagner la transition énergétique des quartiers. Il y a un volet qui va interroger cette question de la transition énergétique plutôt à l'échelle des territoires et des villes. Et il y a un troisième volet qui va d'ailleurs plus particulièrement nous intéresser aujourd'hui sur l'expérimentation et l'innovation urbaine.
1: Alors justement, Efficacité a mené une démarche d'expérimentation sur le quartier de la Défense. Pouvez-vous nous parler des solutions d'adaptation mises en place sur le quartier ? Quels ont été les objectifs ? Et surtout, quelle est la spécificité de ce quartier si particulier ?
6: Donc déjà pour raconter un petit peu le contexte de l'arrivée de ces deux expérimentations donc sur Paris La Défense. Donc il y a un partenariat entre Efficacity et Paris La Défense, donc qui est l'acteur qui à la fois aménage et gère les espaces publics de Paris La Défense. Oui. Il y a un partenariat qui s'est noué en 2018 pour accompagner Paris La Défense en tant que territoire d'expérimentation. Et assez rapidement, on a identifié l'enjeu du rafraîchissement urbain comme étant un point finalement sur lequel il y avait nécessité d'avancer avec ce territoire. Et ce qui est particulièrement intéressant, c'est qu'on parlait dans la première partie de solutions fondées sur la nature. Ben finalement, avec Paris La Défense, c'était un peu un cas d'école parce qu'on ne peut pas mettre des solutions fondées sur la nature sur l'ensemble des espaces urbanisés. Notamment parce que bon là, c'est quand même un objet urbain assez spécifique. Hein. On est sur une dalle de 30 hectares. Et c'est une dalle qui, entre guillemets, va pas uniquement servir de réceptacle à la circulation des usagers de Paris La Défense, même si c'est un de ses grands objectifs, oui. C'est que ça va accueillir aussi énormément d'activités saisonnières que met en place Paris La Défense. Donc ça permettait, l'arrivée d'expérimentation sur le sujet du rafraîchissement urbain permettait aussi de s'interroger sur la saisonnalité de ces espaces-là, sur le fait de venir réfléchir à des solutions qui ne soient pas pérennisées toute l'année sur un espace, mais aussi peut-être plus ponctuel et qui arriverait typiquement là en période de canicule. Et donc on a réfléchi sur ces sujets collectivement en allant interroger aussi des personnes spécialisées du rafraîchissement urbain, que ce soit sur l'évaluation, sur les solutions. Et à la suite de ça, on a lancé un appel à expérimenter qui a permis de sélectionner deux solutions de rafraîchissement urbain. Donc on est venu tester l'été dernier sur la dalle, à la fois donc l'îlot frais Sky Cooling, donc qui est un dispositif de mobilier urbain qui a été développé par le centre de recherche Engie Lab Cryogen en collaboration avec Engie Solutions. Et également, donc, on a également expérimenté une estrade rafraîchissante, donc, de 200 mètres carrés, qui était proposée par Soreca, qui est le pôle ingénierie conseil de Veolia. D'accord. Et qu'il a mis en œuvre en partenariat avec les sociétés Alkern et Vertuo. Mmh.
1: Alors, ces expérimentations ont débuté, je crois, à l'été 2021, c'est ça ?
6: C'est ça.
1: Est-ce que vous pouvez nous dresser un premier bilan, justement, après ces quelques mois, et surtout, quels sont les enseignements qu'on a appris, que vous avez retirés, justement, de ce projet ? Est-ce qu'il est réplicable, selon vous ?
6: Alors je vais répondre à la dernière partie. Donc oui, c'est réplicable. Alors après, ça nécessite toujours de recontextualiser, c'est-à-dire de s'adapter, pour le coup, oui. au sens premier bien presque sûr. Du terme, de s'adapter au territoire dans lequel on vient s'implanter. L'arrivée de ces deux dispositifs sur le site a été a été aussi source, on va dire, d'enseignement, parce que il y a les difficultés liées à la dalle qui font que l'arrivée de dispositifs qui peuvent être lourds, massifs, etc., etc., nécessite de s'interroger sur la mise en œuvre de ces dispositifs. Et donc, pour revenir sur le retour lié à l'expérimentation durant cet été 2021, bon, déjà, on peut noter que je pense qu'on n'a vraiment pas eu de chance, parce que je pense que c'était l'été quand même
1: le moins chaud.
6: Le moins chaud qu'on ait pu observer ces dernières années.
1: Par rapport à l'année dernière, oui, effectivement.
6: Voilà. Donc, et puis par rapport aux évolutions saisonnières, enfin, l'été de cette année risque d'être un peu plus chaud.
1: Tant mieux, j'ai envie de vous dire. Attendez.
6: Voilà.
1: Après un hiver un peu compliqué.
6: On a souvent souri en se disant que finalement les actions qu'on avait mises en place ponctuellement avaient eu un effet rafraîchissant généralisé.
1: Là, ça a trop rafraîchi en fait.
6: Ça a trop rafraîchi. Ça permet de rebondir sur le fait que venir tester ces deux dispositifs sur la dalle de Paris La Défense, ça permettait certes, de s'interroger sur. Le pouvoir rafraîchissant, on va dire, de ces deux dispositifs, mais ça permettait aussi surtout de nous interroger sur ça veut dire quoi l'arrivée de deux dispositifs sur une dalle. Donc on se posait des questions certes sur, on va dire, presque la diminution de température, mais aussi sur le ressenti des usagers, comment ils s'appropriaient ce type de dispositif, est-ce que c'était accepté par les usagers. Ça, c'était un point qui était très important pour Paris La Défense, savoir finalement si c'était accepté par ces usagers. On s'est aussi posé des questions sur les impacts autres et les co-bénéfices autres que pouvait avoir ce type de dispositif. Donc là, on a été interroger d'autres services de Paris La Défense pour qu'ils nous donnent un peu un retour sur ces objets-là. On s'est posé aussi des questions en termes de maintenance du système. On a été regarder ces éléments-là, en plus de justement s'interroger sur la faisabilité et la facilité à venir implanter ce type de dispositif sur un objet complexe tel que la dalle de Paris La Défense. Et donc c'est vrai que toutes les évaluations qu'on a pu mener, donc en effet l'été n'a pas permis de noter, on va dire, de façon très massive les diminutions de température observées, parce que forcément c'était deux dispositifs aussi qui conditionnaient à la météo le fait d'apporter un pouvoir rafraîchissant. Donc quand il faisait 18 degrés, ils n'allaient pas porter du froid en plus.
1: C'est sûr.
6: C'était pas souhaité. Mais par contre, c'est vrai qu'il y a eu beaucoup d'entretiens qui ont été réalisés. Alors, à noter que pour ces évaluations, on a fait appel à l'écosystème d'Efficacity. Donc, on a été chercher des chercheurs, notamment à l'université Gustave Eiffel, sur les impacts microclimatiques. Un chercheur sociologue au laboratoire Crigen pour nous accompagner aussi pour aller interroger les usagers sur le site. On a fait un partenariat avec le CNRS pour interroger aussi impacts microclimatiques et ressentis des usagers. Donc, ça a permis de faire mobiliser finalement un certain nombre autour de cette évaluation.
1: Oui.
6: Et ce qui a été très intéressant en interrogeant les usagers, alors déjà, c'est des dispositifs qui ont été très appréciés. Les gens y allaient, ça a fait partie, ils regrettaient même au moment de la désinstallation. Et donc, ils appréciaient vraiment ces dispositifs, ils les ont investis pour la pause déjeuner, etc. Par contre, l'effet rafraîchissant n'était pas forcément ressenti de manière directe. Après, si on leur posait la question et qu'on leur expliquait la manière dont le dispositif fonctionnait, alors que ce soit sur le dispositif d'Engie ou le dispositif de Veolia, à ce moment-là, ils allaient noter « Ah oui, en effet, c'est plus frais ici. Ah oui, en effet, je ressens cet espace qu'il est un peu rafraîchi, que ça fait ressortir un peu de fraîcheur. » Mais c'est vrai que de manière naturelle...
1: D'accord.
6: Alors peut-être encore une fois à cause de la situation aussi climatique de l'été, mais ils notaient pas de façon très sensible ces diminutions de température. Et là, ça nous amenait aussi, il y avait l'enjeu de communiquer sur les solutions qu'on pouvait mettre en place, mais on s'aperçoit aussi que quand on met en place ce type de dispositif, c'est aussi très important, et c'était un retour qu'on a eu aussi eu de la part d'usagers, de communiquer sur ben, qu'est-ce que c'est que ce dispositif. Finalement, si c'est pas un banc simple et que c'est un banc rafraîchi avec un certain dispositif, même si on avait des panneaux, ils étaient peut-être un peu éloignés de l'endroit où étaient assis les gens. C'est assez important. Il y avait une forme de curiosité quand
1: Après,
6: même.
1: Après, c'est une première expérience. Il fallait bien mettre les choses en place pour voir
6: exactement
1: quel était le retour sur le terrain.
6: On a aussi appris sur la manière de mener et de dérouler des expérimentations.
1: Alors, avant de conclure justement cette deuxième partie avec Alexandra Lebert, Philippe Jarry, vous avez quelque chose à nous dire au sujet de ce que nous a justement donné comme information Morgane Colombert ?
5: Je rejoins totalement ce qu'elle a dit. Hein. C'est vrai que les solutions fondées sur la nature, c'est un maillon important,
1: oui.
5: Mais c'est pas le seul. Dès qu'on est sur un projet urbain, effectivement, vous pouvez jouer sur la couleur du revêtement, vous pouvez jouer sur la présence de l'eau, vous pouvez aussi jouer effectivement sur la question des usages, de la manière dont on a à se vêtir, sur l'information des usagers. Donc c'est vrai que c'est pas il faudrait pas non plus se dire c'est la seule solution qui marcherait à tous les coups pour tous les projets urbains. C'est vraiment à chaque fois à contextualiser, sans vouloir faire de jeu de mots, à adapter au contexte pour arriver à quelque chose de pertinent.
1: Très bien. Alexandra Lebert, on a entendu plein de jolies choses, de belles actions à mettre en place de la part de différents acteurs qu'on a écoutés aujourd'hui. Quelle est votre conclusion ? Quels sont vos espoirs par rapport à ces questions essentielles ?
2: Alors, c'est pas du tout un espoir, mais par contre, c'est un constat. Là, quand on discute aujourd'hui, on est pile poil dans les paradoxes humains où on est en train de traiter d'un sujet extrêmement grave avec des conséquences sur les vies humaines qui sont extrêmement importantes. On le voit avec la création du statut de réfugié climatique. On le voit quand les gens sont touchés dans leur chair par des événements climatiques comme la vallée de la Roya. Donc, c'est un sujet qui est absolument dramatique pour la population, et en même temps c'est hyper enthousiasmant. C'est hyper enthousiasmant parce que y a des défis à relever, il y a des savoirs à construire, il y a une façon de s'organiser, et donc on voit encore une fois il y a les enjeux qui sont colossaux. On a besoin de bras, on a besoin de compétences, on sait que encore une fois les défis sont de taille, mais il y a ce côté hyper enthousiasmant parce que parce qu'il y a des choses à accomplir. Donc il y a vraiment ce sens pour les gens qui cherchent du sens justement dans leur travail et dans leur vie, le sujet de l'adaptation au changement climatique est un bon sujet.
1: En tout cas, c'est un dossier riche qu'on peut découvrir aussi les différents articles sur lesquels les acteurs ont travaillé avec vous, puisque vous avez été la rédactrice en chef de ce dossier. On peut retrouver tous les articles et comprendre en profondeur justement les questions essentielles qu'on se pose justement sur comment adapter sa ville et les grands enjeux qui les accompagnent sur le site de Construction 21, j'imagine.
2: Exactement.
1: Très bien. Merci à vous trois en tout cas d'avoir été avec nous. Philippe Jarry, merci pour votre participation. Chef de projet stratégie bas carbone et adaptation au changement climatique pour la CEREMA. Merci.
5: Merci beaucoup Kenza, merci Alexandra, merci Morgane.
1: Morgane Colombert, merci beaucoup d'avoir été également avec nous, directrice de projet pour Efficacity, et Alexandra Lebert, évidemment directrice de domaine d'action stratégique sur le changement climatique et l'économie circulaire au CSTB. Je rappelle donc que vous êtes également la rédactrice en chef de ce dossier donc passionnant qu'on peut encore une fois retrouver sur le site de Construction 21. Merci à vous trois d'avoir été nos invités et merci à vous de nous avoir suivis pour ce nouveau numéro justement des dossiers de Construction 21. On se retrouve très vite pour un autre sujet aussi passionnant que celui-ci sur Radio Immo, évidemment.
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1: Bonsoir à tous. Téhéran s'imagine doubler ses revenus pétroliers. Un porte-parole de l'armée iranienne a estimé aujourd'hui que le contrôle par Téhéran du détroit d'Ormuz pourrait lui permettre d'engranger d'importantes recettes économiques et de renforcer l'influence du pays sur la scène internationale. Le blocage de cette voie maritime stratégique par laquelle transite habituellement près de 20% de l'offre pétrolière mondiale a été décidé par l'Iran après l'attaque israélo-américaine contre le pays le 28 février dernier. De leur côté, les États-Unis maintiennent leur propre blocus des ports iraniens malgré le fragile cessez-le-feu entré en vigueur le 8 avril dernier. Après la loi sur la peine de mort pour les terroristes adoptée par Israël en mars, un nouveau texte fait polémique. Le Parlement israélien a adopté la nuit de lundi à mardi une loi qui instaure un tribunal militaire spécial habilité à prononcer la peine capitale pour juger des Palestiniens accusés d'avoir participé aux attaques meurtrières du 7 octobre. La nouvelle juridiction doit siéger à Jérusalem pour juger des crimes commis par les hommes du Hamas et d'autres groupes palestiniens au cours de cet assaut en territoire israélien, marqué par de nombreux massacres qui ont fait 1221 victimes côté israélien, en majorité des civils. Il pourra aussi juger les actes commis dans la bande de Gaza pendant la détention des otages capturés le 7 octobre. Les chefs d'inculpation retenus couvrent un spectre étendu, meurtre, viol, enlèvement ou encore pillage. Un deuxième procès pour des réquisitions similaires. Aujourd'hui, le parquet général accueille 7 ans de prison contre Nicolas Sarkozy dans le procès en appel du financement libyen de la campagne de l'ex-chef de l'État en 2007, évoquant un pacte corruptif au plus haut niveau avec un dictateur et appelant à sanctionner l'ex-président de la République à la hauteur de la gravité des faits. L'accusation a également réclamé 300 000 euros d'amende et une peine d'inéligibilité de 5 ans pour des faits d'association de malfaiteurs, corruption, financement illégal de campagne et recel de détournement de fonds publics. Très bonne soirée à tous.
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2: Bonjour, bienvenue à tous, bienvenue dans cette toute nouvelle édition de Regards Croisés, l'émission qui donne la parole aux architectes d'intérieur pour mieux connaître cette profession, savoir quand, comment faire appel à eux, pour vous, qui vous posez peut-être ces questions, et pour quels avantages. Chaque mois, vous le savez, nous décryptons cette profession au travers d'exemples concrets, de rencontres, de projets, et bien sûr d'invités exceptionnels. Alors ce mois-ci, nous allons découvrir comment créer, attention, un bar au sein d'un commerce de détail, de fleurs, plantes, graines, engrais, animaux. On va parler de la SKL, c'est justement ce commerce de détail qui a décidé de créer un bar et qui a fait appel pour cela à Nathalie Rouget. Bonjour Nathalie.
3: Bonjour.
2: Vous êtes architecte d'intérieur CFAI, membre du pôle Action Ouest, et vous avez donc été appelé pour réaliser le bar de la SKL qui s'appelle Les Fines Goules, aligné en Loire-Atlantique. Voilà, c'est Guillaume Cotineau qui a fait appel à vous. Bonjour Guillaume.
4: Bonjour.
2: Vous êtes le co-gérant de cette entreprise, donc, pour eh bien créer ce lieu, ce bar, hein, et vous le vouliez que ce soit un lieu de vie par nature. Je vais commencer avec vous, Guillaume, puisque c'est vous finalement qui êtes à l'initiative de ce projet. Racontez-nous un peu le contexte, racontez-nous ce qu'est la SKL. Je crois que ça a été une entreprise familiale hein, qui existe depuis un certain temps.
4: Oui, alors c'est une entreprise effectivement familiale qui existe depuis 1968, qui a été initiée par mon oncle. Donc je suis aujourd'hui co-gérant de cette entreprise, je suis associé avec mon cousin. Donc cette entreprise est née du commerce agricole, donc elle a évolué, nous on s'est détaché de cette activité pour se concentrer sur le commerce de détail, oui. Depuis 1994 où est né ce magasin.
2: D'accord, commerce de détail du coup, et du coup en 2020, on avance un peu dans le temps, vous décidez d'un projet d'agrandissement, c'est bien ça ?
4: Alors il y a eu quelques phases depuis, le magasin est né en 1994, il y a eu quelques phases d'agrandissement, et effectivement la plus récente en 2020 était de créer en plus de l'agrandissement une activité bar sur laquelle est intervenue Nathalie.
2: D'accord. Oui, puisque entre 2004 et 2009, hein, il y avait déjà c'était déjà agrandi en devenant une jardinerie à l'époque, avec une forte identité basée sur le terroir.
4: Alors c'est ça, nous on a la chance et la force d'être des indépendants dans le métier. J'ai des convictions, je suis convaincu que c'est une force et pour le coup on a un commerce qui est un peu atypique, mais on croit en ses valeurs, en l'occurrence d'être une vraie dynamique sur le territoire, d'être des acteurs de liens social. Et donc ce projet de marque est complètement atypique. On y croyait, on y croit dur comme fer, parce qu'il vient, il vient chapeauter tout ça, quoi.
2: Oui, alors c'est intéressant, comme vous dites, hein, vous êtes, on a cité où vous étiez, vous êtes dans un contexte rural, village de 5000 habitants, au cœur de la campagne de Loire-Atlantique.
4: Alors, rural, urbain, je serais tenté de dire, on est sur la deuxième, troisième couronne, ça c'est un long débat de Nantes, périphérie nantaise. Mais effectivement avec une population grandissante. Ouais.
2: Mmh. Très bien. Quand c'est que vous avez décidé justement de faire appel à un architecte d'intérieur pour réaliser cet agrandissement et ce projet ?
4: En fait, sur ce projet, à la base, alors je ne sais pas si Nathalie est au courant de ça, mais on s'était même dit qu'on était peut-être capable de gérer ça tout seul avec mon associé, en autonomie. Mais vu le travail que ça génère, on a vite compris que c'était pas fait pour nous. Ensuite, de faire appel à Nathalie, nous on avait une volonté forte, mais aussi résultant d'un bon sens de dire on joue la carte locale. On joue la carte locale avec quelque chose qui nous ressemble, avec des choses simples. Et donc on se connaissait, Nathalie était cliente au magasin, mais les choses se sont faites naturellement et les choses se sont faites naturellement aussi dans la réalisation du projet.
2: D'accord.
4: Donc
2: tiens, on va lui laisser la parole deux secondes, Nathalie. Racontez-nous justement cette rencontre. C'est amusant ça. Vous étiez déjà cliente, vous connaissiez. Comment on convainc vous connaissiez donc ami ou en tout cas proche de se dire bah tiens, moi je pourrais t'aider sur un tel projet.
3: Alors en fait, oui, en effet, j'étais cliente du magasin pour divers produits et j'avais rencontré Guillaume puisqu'il avait eu une demande pour un projet chez lui particulier où j'étais intervenue, j'avais fait une intervention d'une mission de conseil pour l'aider à aménager son salon. Et voilà, on a sympathisé, on s'est revu voilà dans le cadre du magasin ou de son projet. Et puis en effet, quand son projet de bar est arrivé, il y a un architecte qui a fait toute la partie extension. Mmh. Et en effet, Guillaume et Jérôme pensaient pouvoir gérer plus ou moins le bar. On en avait discuté comme ça vaguement, mais je pense qu'il a pris conscience en effet que le métier d'architecte d'intérieur était important même pour ce projet-là, puisqu'il fallait mettre sur papier tout ce qu'il avait dans la tête et que c'était pas forcément une évidence pour quelqu'un qui ne maîtrise pas tous les paramètres techniques, déco, esthétiques, fonctionnels. Voilà, c'est la, je crois, la base de notre métier. Et donc j'espère avoir répondu à ses attentes. En tout cas, je pense que ça fonctionne.
2: Guillaume, vous avez été convaincu déjà par le premier projet. Je ne sais pas si le salon du tout a été rénové ou pas, ou si le projet a abouti.
4: Bah, d'un point de vue personnel, je crois que c'est un peu comme dans l'entreprise. On est en perpétuel, c'est peut-être un défaut, perpétuelle remise en question. Donc des projets ont été aboutis, mais il y en a d'autres qui refont surface. Après, concernant le bar, c'est vrai, comme dit Nathalie, on est assez, avec mon associé, on était assez sensible au résultat final, à la perspective 3D. Ça, c'est des choses qui nous parlent, mais on oublie tout l'aspect structurel et l'importance effectivement de bien voir les choses point par point et vraiment c'est important parce que le bar il y a un aspect esthétique mais il y a un aspect fonctionnel, donc bien ça sûr. Paraît tout simple,
2: il y a des flux, mais c'est la longueur du bar. Il va y avoir beaucoup de des gens qui vont échanger, il faut évidemment alors je sais pas si vous faites que bar ou il y a petite restauration également.
4: Alors, il n'y a pas de restauration, on fait du snacking, ouais. des planches apéro, ce genre de choses. Voilà. On évolue, c'est quelque chose aussi qui potentiellement peut évoluer en fonction de la demande ou de notre stratégie de vouloir ou pas développer à l'intérieur de ce bar. Mais plutôt du snacking, effectivement.
2: D'accord. Nathalie, alors racontez-nous, vous, quand vous voyez le projet arriver comme ça, c'était quelque chose qui était que vous aviez déjà fait ou qui vous avait été également séduite, vous y êtes vue, entre guillemets?
3: Alors, j'avais déjà fait du restaurant, déjà fait trois projets de restaurant, c'est pas tout à fait la même utilisation. J'avais fait un bar aussi, mais justement, je rebondis sur ce que Guillaume disait, c'est que ses premières attentes, c'était vraiment de faire un bar où les gens, les clients viennent, restent debout, et finalement, je l'ai orienté en lui disant attention, il faut aussi des places assises parce que le bar d'aujourd'hui, c'est pas le bar d'il y a 20 ou 30 ans. C'est un lieu de vie, un lieu de rencontre, et je le confirme aujourd'hui parce que le bar fonctionne bien et on y trouve tout type de génération, que ce soit des jeunes, des familles qui viennent avec les enfants. Et donc, on a vraiment étudié différents espaces dans le bar pour avoir des assises classiques, des assises tabourées. Et c'est là où notre force de recherche est intéressante pour le client, c'est de pouvoir l'orienter. En effet, il y a eu beaucoup d'échanges hein, parce que c'est vraiment en fonction aussi de ce que le client veut en faire du bar. Mais c'est là où après on peut apporter des solutions pour que ça réponde à leurs demandes.
2: Et justement, vous avez fait le choix de quelque chose qui est plutôt à la mode en ce moment, c'est le réemploi, en tout cas l'emploi de matériaux qui étaient déjà existants. Racontez-nous.
3: Oui. Ben en fait, Guillaume m'a fait visiter le dépôt en me disant voilà, il y a probablement des choses à trouver dans le dépôt qu'il faut qu'on réutilise dans le bar. Donc on a trouvé des palettes, on a trouvé des râteliers. Pour ceux qui ne savent pas, ce sont les on va dire une échelle horizontale qui servait à maintenir les aliments pour les animaux. On a trouvé des barriques et voilà, et avec tout ça on en a fait de la déco murale, on en a fait

0: qui est en lien aussi avec votre activité principale, Guillaume.
1: Alors oui, c'est ça. C'est en fait au-delà de la résultante ou de l'aspect esthétique final, ce qui nous a plu et on a eu le résultat escompté, c'est l'histoire que ça raconte derrière. C'est-à-dire que de récupérer du matériel, alors on est dans une démarche effectivement de réutilisation, ça c'est important, on est sensible aussi à ça, mais au-delà de tout ça, ça raconte une histoire. Ces matériaux, ça nous fait parler, ça fait parler les clients et ça crée du lien, ça crée du lien et de la discussion autour d'un support. Ça paraît étrange, mais c'est ce qui fait qu'il y a une vie qui s'installe sur le lieu, quoi.
0: Et oui, une vie qui s'installe sur le lieu. Alors, vous nous disiez, Nathalie, que vous aviez déjà l'expérience, vous aviez déjà travaillé sur plusieurs bars, plusieurs restaurants, hein, c'est bien ça, là aussi, dans la région nantaise?
2: Oui, un premier restaurant, Lulu Rouget, qui est à Nantes, et puis ensuite deux restaurants à Nord, le Bretagne et le BM. Mmh. Et le dernier fait aussi bar, donc voilà, c'était des expériences un peu similaires avec la SKL, mais on en a fait des lieux assez différents quand même. Mais je travaille aussi beaucoup pour le particulier, donc j'ai quand même
0: les particuliers, et puis je lis les projets de bureau, de médiathèque aussi avant ce bar. Tiens, intéressant parce que finalement ce projet il émerge en 2019-2020. Bon, il y a une petite pandémie, une petite crise sanitaire qui est passée par là. Comment ça a impacté le projet?
2: Alors, au niveau chantier, on a pris un peu de retard, forcément, comme tout le monde, parce qu'il y a des entreprises qui se sont arrêtées. Il y en a quand même pas mal qui ont continué, il me semble, Guillaume. On n'avait pas, en tout cas, au moment de premier confinement, on devait être plutôt sur le gros œuvre. Après, l'avantage, c'est que c'est un espace qui n'est pas habité, contrairement à nos chantiers de particuliers, où la plupart du temps, les clients vivent chez eux pendant les travaux. Là, c'est un lieu qui était vide, donc les entreprises pouvaient travailler assez facilement. Après, je vais laisser parler Guillaume par rapport à l'ouverture, parce que je pense que l'ouverture a été un peu décalée dans le temps, mais finalement, ça s'est pas trop mal passé quand même.
0: Alors Guillaume, on vous écoute. Là, cette inauguration, ça a démarré quand fonctionnellement?
1: Oui, alors c'est sûr que ça a été entre coupes, ça n'a pas été simple, hein, cette conjoncture nous concernant, enfin pour beaucoup d'autres également, mais on a eu la chance aussi d'avoir dans le choix de nos artisans, dans cette démarche locale, d'avoir des artisans réactifs parce qu'impliqués aussi dans le projet. Et ça, c'est à mon sens très très important. C'est une aussi des clés de la réussite. Donc le projet a été livré. Globalement, on va dire dans les temps. Après, il y a eu une seconde étape où on a subi les fermetures de liées au confinement. Voilà, ça fait partie du jeu. Je pense pas que nous, on avait la chance aussi de démarrer une activité qui venait se greffer à une activité déjà existante. Donc, d'un point de vue économique, il n'y a eu aucun impact parce que sur le reste de l'activité, on a eu des croissances liées au Covid, notamment sur l'activité jardin. Donc, on n'a pas subi cette crise d'un point de vue économique. Après, c'est effectivement frustrant de se dire on a un super outil, un super jouet qu'on ne peut pas utiliser, quoi. Bon, voilà, on a fait avec et aujourd'hui ça fonctionne et on apprend tous les jours de ce lieu, mais surtout de ce concept qu'on est en train de mettre en place. Je le répète sur cette idée de lieu de vie par nature et de lien social, quoi.
0: Ouais, lieu de vie par nature, donc c'est un peu la signature, hein, c'est d'ailleurs, je crois, affiché à l'entrée. Est-ce que justement, qu'on part d'une page blanche, et je crois que vous nous avez fait part de quelques idées farfelues qu'on a au départ, ensuite on se confronte peut-être avec l'architecte d'intérieur à la réalité, est-ce qu'au final c'est conforme à ce que vous aviez imaginé, Guillaume?
1: Alors c'est conforme effectivement à ce qu'on voulait, mais quand je dis c'est farfelu, c'est que je pense qu'avec mon associé, on a 10 000

0: 10 000 idées à la seconde. Et comme le disait tout à l'heure Nathalie, c'est cette capacité. Je crois que ce métier d'architecte, il va au-delà de faire un plan et d'exécuter ou tout du moins de suivre le chantier. C'est cette capacité, enfin tout du moins, nous, c'est ce qu'on attendait de Nathalie, c'est cette capacité à récolter nos idées et de comprendre un peu notre démarche et ce qu'on veut, quoi. Nous, c'était souvent Nathalie, tu vois ce qu'on veut dire, c'est comme ça qu'on veut que ça se passe, et voilà. Mais bon, je me mets à sa place aujourd'hui, je me dis, mais faut avoir cette capacité à retranscrire et retraduire tout ce qu'on avait dans la tête, quoi. Et ça, c'est quand même assez fort, et je voyais pas forcément le
1: Est-ce que
0: métier
1: vous avez un exemple en
0: d'architecte
1: tête, par exemple, de choses où il a fallu, voilà, vous avez telle idée, il a fallu un peu l'amender, la modifier, parce que visiblement ça passait pas.
0: Enfin, ce que vous avez dit tout à l'heure, c'est effectivement le râtelier, les palettes sur le fond du mur. En fait, c'est en soi des choses toutes simples qui fonctionnent chez nous parce que ça nous ressemble, mais qui fonctionnerait peut-être pas autrement ou autre part. Donc, encore une fois, c'est cette capacité à retranscrire le besoin du client, quoi. Et toutes ces petites choses-là, ça aurait pu être, à la place de un mur de palette, Nathalie aurait pu nous proposer, j'ai n'importe quoi, un grand miroir. Je suis pas
1: C'est vrai.
0: persuadé que ce grand miroir, alors, nous aurait séduit. En exploitant le lieu, peut-être que sur le plan, on aurait été séduit, mais pas dans le fonctionnement. Et là, on voit que dans le fonctionnement, alors nous, on le voit, et surtout, c'est nos clients qui nous le remontent,
1: Qui vous le dit.
0: quoi. Vous avez un super lieu, c'est.
1: Nathalie, même question. Où est-ce qu'il. Parce que c'est ça aussi, Guillaume parlait d'interprétation, d'aller un petit peu au-delà, d'interpréter aussi la demande. C'est pas évident. Qu'est-ce qui vous a. Quand vous avez pris le projet en main, quand vous avez commencé à discuter, avec ces contraintes aussi, de réutiliser des matériaux, etc., qu'est-ce qui

0: feront, si elles doivent se faire, parce qu'on est aussi dans de la bienveillance mutuelle. Alors ça, c'est l'intérêt aussi, je pense, de jouer la carte locale, c'est qu'on n'a pas forcément d'a priori, parce qu'on connaît la façon de faire, la façon de travailler de son interlocuteur, et ça devient pour le coup une économie très franchement. Ouais.
1: D'accord. Donc finalement, vous ne voyez pas comme un centre de coûts, mais genre peut-être pas des économies, mais en tout cas quelque chose qui vous a aidé au projet, qui vous a accéléré le projet.
0: C'est d'abord un accompagnement technique, soyons clairs, mais un accompagnement technique qui effectivement est, je pense, économique, quoi. De savoir s'entourer des bonnes personnes, il y a des associations d'une entreprise qui sont formalisées, on va s'entourer d'un banquier, d'un comptable, on s'entoure pas forcément d'un architecte, ça c'est vrai pour la partie bar, mais c'est vrai aussi pour la partie magasin. Ça reste un investissement sur le long terme d'avoir un support qui soit à la hauteur, quoi.
1: Bien sûr. Nathalie Roger, justement, c'est vrai que c'est peut-être une objection, on va dire, qui revient. En tout cas, les gens peuvent se dire, que ce soit professionnel, mais encore plus particulier, j'ai pas les moyens, je vais essayer de faire de la déco plutôt que de la rénovation d'intérieur. Où, là, on en parle beaucoup. Et est-ce que c'est quelque chose qui revient ou est-ce qu'on arrive à le contourner, à l'expliquer aux clients?
2: Alors, je trouve qu'aujourd'hui, depuis quelques années quand même, notre métier se démocratise et à l'image de ce que dit Guillaume, les clients sont conscients du travail et de la plus-value qu'on peut leur apporter sur leur projet. Parce qu'en effet, on peut être capable de gérer son projet soi-même, mais je pense qu'on n'ira pas au bout des choses. Et c'est pour ça que les clients font appel aux architectes d'intérieur aujourd'hui. C'est pour avoir un projet abouti. Après, pour ceux qui ont des budgets plus réduits, en ce qui me concerne, mais je pense que je suis pas la seule à faire comme ça, c'est qu'on propose aussi des missions partielles où on peut faire simplement des études et ensuite les clients gèrent eux-mêmes leur chantier. Ça peut permettre de diminuer un peu les coûts sur l'étude, mais j'ai de plus en plus, moi, des projets qui ne sont pas forcément des projets ambitieux. Et pourtant, les clients font appel à mes services parce qu'ils ont besoin de cet accompagnement, de ce côté professionnel, de la connaissance du travail, de la connaissance aussi des entreprises. Guillaume l'a justement précisé aussi tout à l'heure. Moi, je suis entourée de je sais pas combien j'ai d'entreprises autour qui peuvent travailler sur mes chantiers, mais c'est des entreprises que j'ai sélectionnées pour leur qualité de travail, pour la qualité du personnel aussi, parce que ça, c'est très important aujourd'hui. Quand on dessine un projet qualitatif et qu'il nous faut des équipes qui soient sérieuses derrière. Donc, je crois que c'est un tout. Et aujourd'hui, les clients sont capables de comprendre les tarifs d'un architecte d'intérieur.
1: Oui, d'accord. Donc, ça, on peut le défendre. Et puis, effectivement, peut-être une mission partielle aussi à un moment. Ça peut être la solution. Guillaume, donc le bar est ouvert. Hein, on l'a vu avec l'ensemble de ces matériaux. Ça y est, ça fonctionne. Est-ce que vous avez d'autres projets? Est-ce que vous anticipez déjà des agrandissements? Vous avez de nouvelles idées?
2: Guillaume a plein d'idées.
0: Alors ça, oui, voilà. Celles-ci, on les garde dans nos valises secrètes et pour les ouvrir au moment opportun. Mais oui, comme tout entrepreneur dans l'âme, on a des idées. Bien entendu, c'est ce qui fait avancer la machine. Et puis effectivement, on sera tapé à la porte de Nathalie quand on aura besoin de son accompagnement, oui.
1: En tout cas, pour ceux que ça intéresse, qui veulent aller plus loin, sur votre site, hein, rouget-architecture-intérieur.fr, à la rubrique réalisation, on voit, et ce que je n'avais pas vu sur d'autres sites, c'était l'avant, hein, avant-après. On a fait une petite photo de phase travaux, et c'est vrai que c'est assez impressionnant quand on voit le résultat final. Ça aussi, ça doit être une vraie satisfaction, hein, Guillaume, de voir comme ça un lieu, je ne sais pas ce que c'était avant, un entrepôt, mais se transformer complètement pour devenir un lieu de vie.
0: Oui, c'est une continuité. Alors effectivement, quand ça sort du chapeau, c'est toujours stimulant. Mais c'est vrai qu'on est, nous, dans notre quotidien,

0: a pas, je crois que c'est semaine dernière, je me suis replongé dans les photos. On a pris beaucoup de photos pendant les travaux et effectivement, on a tendance à oublier l'avant. Et oui, il y a eu un gros boulot de fait.
1: Gros boulot. Bon, Nathalie, juste une petite question rapide, puisqu'on arrive bientôt au terme de cette émission, sur les projets en cours actuellement. Là, la tendance est bonne. On fait appel à vous après peut-être cette pandémie, cette crise sanitaire où les gens sont, déjà ont beaucoup habité chez eux, ont peut-être eu envie de transformation. Comment ça se passe pour vous en ce moment? Sur quel projet vous travaillez?
2: Alors, on a énormément de demandes. La crise sanitaire a en effet poussé les particuliers dans des projets qui n'étaient peut-être pas prêts, mais là aujourd'hui, beaucoup de demandes pour de la rénovation, pour créer des pièces supplémentaires pour faire du télétravail. Ça, c'est une demande vraiment forte aujourd'hui. Donc beaucoup de projets particuliers. Un projet de médiathèque que je fais avec donc une équipe d'architectes de Nozay et Nord. Et puis j'en oublie probablement parce que j'en ai plein sous le coude. Mais l'activité est très très bonne en ce moment.
1: Tant mieux. Bon, Guillaume, pour vous, ça se passe bien aussi, j'ai l'impression. La jardinerie, hein, mieux que jamais en tout cas. Il n'y a pas une crise.
0: Oui, l'ensemble du, encore une fois, du concept, effectivement, fonctionne très bien. Donc, je pense que c'est important dans cette conjoncture de dire quand les choses vont bien, et c'est le cas chez nous. Donc, tous les feux sont verts. Maintenant, c'est effectivement de consolider ce projet d'ensemble, et le faire perdurer. Oui.
1: Bien sûr. En tout cas, si vous passez dans la région nantaise, voilà, une trentaine de kilomètres, hein, c'est ça à peu près de Nantes, Ligné, Lascelles, découvrez donc les Fingoules. C'est très bien noté dans cet univers, en tout cas, ce lieu de vie par nature réalisé. Donc une collaboration, co-construction entre Guillaume et Nathalie Rouget. Un grand merci à vous deux, Guillaume Cotino. Donc je rappelle que vous êtes co-gérant de l'entreprise Scaël. Merci beaucoup.
0: Merci à vous.
1: Merci également à Nathalie Rouget, donc architecte d'intérieur. Je renvoie à votre site, hein, rouget-architecture-intérieur.fr, pour voir l'étendue de tout ce que vous pouvez faire. N'hésitez pas donc à appeler Nathalie. Un grand merci, Nathalie.
2: Merci à vous aussi pour nous laisser quelques minutes d'antenne pour expliquer notre métier et pouvoir mieux. Proposer à d'autres clients et peut-être susciter des envies.
1: Eh bien, c'est l'ambition de ce podcast, exactement. Merci à Yves Paulet qui a préparé cette émission. On se retrouve dès le mois prochain pour une nouvelle aventure et un nouveau numéro d'Architecture Intérieure. Regard croisé. À très bientôt.
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1: Bonsoir à tous. Un deuxième procès pour des réquisitions similaires. Aujourd'hui, le parquet général accueille 7 ans de prison contre Nicolas Sarkozy dans le procès en appel du financement libyen de la campagne de l'ex-chef de l'État en 2007, évoquant un pacte corruptif au plus haut niveau avec un dictateur et appelant à sanctionner l'ex-président de la République à la hauteur de la gravité des faits. L'accusation a également réclamé 300 000 euros d'amende et une peine d'inéligibilité de 5 ans pour des faits d'association de malfaiteurs, corruption, financement illégal de campagne et recel de détournement de fonds publics. Le chômage en France atteint son plus haut niveau en 5 ans, c'est ce que nous apprend l'INSEE aujourd'hui. Le taux de chômage en France, selon le mode de calcul du Bureau international du travail, a augmenté de 0,2 points au premier trimestre 2026 et de 0,7 points sur un an, atteignant 8,1%. Une mesure de précaution dans l'attente des résultats des prélèvements. Le débarquement à Bordeaux de passagers du navire de croisière Ambition est suspendu en raison d'un épisode de troubles gastro-intestinaux à bord. C'est ce qu'annonce aujourd'hui dans un communiqué la préfecture de la Gironde et l'Agence régionale de santé de Nouvelle-Aquitaine. Un des passagers, un homme de 92 ans de nationalité britannique, est mort à bord d'un arrêt cardiaque pendant l'escale du bateau à Brest. C'est ce que précise l'ARS. À ce stade, aucun lien n'est établi avec l'épisode de gastro-entérite, donc pour le moment. La justice ordonne finalement le renvoi de François Asselineau devant le tribunal correctionnel de Paris, notamment pour harcèlement sexuel et pour agression sexuelle sur 2 collaborateurs. C'est ce qu'indique aujourd'hui le parquet de Paris. Le président de l'Union populaire républicaine et candidat à l'élection présidentielle 2027, mis en examen en 2021 dans cette affaire, avait bénéficié d'un non-lieu en décembre 2024. Le parquet avait fait appel de cette décision. La gendarmerie de Saône-et-Loire appelle à la prudence face au comportement des chevreuils qui peuvent être ivres au printemps. Dans une publication humoristique sur Facebook, un message de prévention accompagne une vidéo montrant un animal qui tourne en rond dans un champ et paraît totalement désorienté. Très bonne soirée à tous.

0: est fermé, mais le bar, lui.
1: Le bar, il est ouvert?
0: Oui.
1: Alors on y va.
0: Bon, bah voilà. Qu'est-ce que je t'offre?
1: Bah, moi, je vais prendre comme toi.

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